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0: gêneux.
1: Alors, le mot subodoré. Ah, ouais.
2: Bonsoir les enfants. Est-ce que vous allez bien ce soir? Ok. Y a-t-il quelqu'un qui m'aime ce soir? Eh ben tant mieux.

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5: L'autorisation environnementale du préfet, une autorisation à détruire la nature, les espèces protégées, les zones humides et tous les lieux riches sur le tracé. Et on appelle ça autorisation environnementale.
6: Mais en fait, les illégaux, c'est plutôt les porteurs de projets. Donc, il y a eu des actions illégales qui ont été faites, légitimes.
7: C'était en réponse à des actions tout aussi illégales. Là où ils allaient commencer les travaux, ils n'avaient pas les autorisations nécessaires. On se demande s'ils sont dans la réalité, ces gens. On nous dit que nous, on est des utopistes, mais eux, vraiment, je me demande dans quel monde ils vivent. Ça va faire mal parce que tout ce qu'on pourrait entamer aujourd'hui pour essayer de freiner un peu la crise climatique, ou en tout cas les dégâts qu'on va tous subir, chaque jour où on fait rien, ça va être encore plus dur, quoi.
6: On est criminalisé. On ne fait pas exception à toute autre lutte écologique. Donc on est scruté, les réseaux sociaux, on a été fiché, les plaques d'immatriculation ont été prises en photo. On fait l'objet d'une surveillance accrue. On entre en résistance et ça ne plaît pas au pouvoir en fait.
4: No Macadam.
3: No Macadam, c'est pas un cri de guerre, c'est au contraire un cri de paix. Paix pour la nature partout agressée. Notamment à coup de grands projets autoroutiers inutiles, comme on va aujourd'hui le voir avec la lutte contre le déplacement en zone naturelle de la route nationale 88 entre le Pertuis et Saint-Austien, en Haute-Loire. Et des histoires à la RN88 qui ressemblent à celles de l'inutile à 69, il y en a aux quatre coins de la France. Ce projet de détournement de la RN88, c'est en prévision presque 11 km d'une deux fois deux voies. Impact, 190 hectares de terres artificialisées, dont des terres agricoles, de la forêt et 25 hectares de zones humides. C'est aussi un cycle de l'eau entravé, voire détruit. C'est encore 75 espèces d'animaux protégées, menacées, et des paysages saccagés et scarifiés par des tranchées de 30 à 40 mètres de profondeur par endroit. Coût estimé en 2019 par les promoteurs, 226 millions d'euros. Coût estimé en 2025 par les opposants, au moins 400 millions d'euros. Les opposants, ce sont notamment des membres de France Nature Environnement, mais aussi du collectif de la lutte des sucs, de l'OTA, l'association des usagers des transports en commun d'Auvergne, ou encore de SOS Loire Vivante, dont cette émission vous a déjà raconté la lutte victorieuse. Dans une région qui a fait le choix du tout bagnole et tout camion, et le petit monarque de cette région s'appelle Laurent Vauquier. Salut les amis, c'est JBD pour Polémix et lavoixoff.com et pour votre radio libre préférée. Fin août 2025, rendez-vous avec des membres de FNE 43 et du collectif de la lutte des sucs dans le petit bourg du Pertuis, traversé par la Nationale 88. Bonjour Guillaume.
7: Bonjour. Guillaume Charmasson, président de France Nature Environnement Haute-Loire.
3: Bonjour Charlie.
6: Bonjour. Je suis militante à la lutte des sucs depuis plusieurs années.
3: Qu'est-ce que c'est les sucs? Ici, donc, on est en Haute-Loire, département 43. Comment pourrait-on décrire ces sucs? C'est parce qu'on met dans le café quand on aime ça.
6: Eh non.

0: non, bien qu'on pourrait dire qu'on veut pas de suc en poudre. Mais le suc, en fait, c'est une structure géologique. C'est un sommet volcanique qui est caractéristique de la Haute-Loire et notamment de la région du Velay, donc du Puy-en-Velay. Et voilà. Donc en fait, ça se présente sous la forme d'un piton ou d'un dôme avec des pentes fortes. Et donc c'est un paysage caractéristique fait de hauts plateaux et de pointements isolés. Ce paysage est fortement menacé par une déviation qui est voulue par la région Auvergne-Rhône-Alpes, par notamment Laurent Wauquiez, le long de la RN 88. Pour ce faire, il va falloir creuser dans ces sucs pour rattraper des pentes. Donc effectivement, les sucs sont en danger.
1: RN 88, c'est assez fascinant parce que qu'on parle de la RN 88, qu'on parle de la D924, qu'on parle de la 69, j'ai l'impression qu'à chaque fois on parle de la même histoire. Il y a des promoteurs, des bétonneurs qui passent en force sans se soucier de ce que la loi pourrait dire, et puis on impose des grands projets inutiles. On met les citoyens et les citoyennes devant le fait accompli. Heureusement, de temps en temps, il y en a des citoyens et des citoyennes qui réagissent. On l'a vu là sur la D924 dans l'Orne, le tribunal administratif a déclaré la non-utilité de ce projet. La même chose sur la 69. Et là, j'ai l'impression que c'est encore la même histoire et qui se répète non seulement avec vous, avec cette RN 88, mais partout sur le territoire métropolitain.
2: En effet, ouais, on constate qu'il y a, je sais plus, une cinquantaine plus de projets routiers en France là en ce moment. Malgré le contexte de crise climatique, on continue à vouloir promouvoir le tout voiture en France. Et on met les citoyens devant le fait accompli, comme tu dis. En plus, on divise la population. Les politiques comme Laurent Wauquiez en profitent, ils font du populisme là-dessus. Tout ça pour juste satisfaire quelques ambitions politiques et économiques en fait.
0: C'est les mêmes façons de procéder, c'est les mêmes arguments. C'est le désenclavement, la sécurité, et ça on le retrouve dans tous les autres projets routiers et autoroutiers qui sont menés en ce moment. Et les mêmes façons de procéder dans le sens où il y a de la fabrique de consentement, il y a zéro réunion publique, on ne demande pas l'avis aux gens. Ça se retrouve à travers tout le paysage. Et nous, on l'a fortement constaté, notamment lors de la création de la Déroute des routes. C'est à ce moment-là qu'on s'est mis autour de la table, nous, collectifs locaux en lutte contre des projets routiers, de toute la France, de Nîmes à Caen, en passant par les Alpes. Et c'est là qu'on s'est rendu compte qu'on vivait les mêmes choses. Et c'est là qu'on s'est rendu compte qu'on pouvait se filer la main sur des recours, sur des contre-argumentaires, sur des façons de procéder qu'on a pu utiliser les uns les autres.
1: La Déroute des routes, c'est un ensemble de collectifs qui rassemble toutes les luttes contre ces grands projets routiers inutiles.
0: C'est ça, c'est une coalition de luttes locales contre les projets routiers et autoroutiers. La principale chose qui nous rassemble, c'était de demander un moratoire contre tous les projets routiers et autoroutiers, quels qu'ils soient, sans hiérarchiser, à l'échelle nationale.
1: Parler de ce qui se passe dans votre coin de Haute-Loire, c'est finalement parler de ce qui se passe sur tout le territoire national. Comment ils vous vendent le truc? Vous allez gagner 3 minutes?
2: C'est à peu près ça. Pour le contournement de ces deux communes, donc le Pertuis et Saint-Austien, on va faire un contournement de 11 km qui permettra de faire gagner, selon la région, 3 minutes. En réalité, ça sera plutôt 1 minute d'ailleurs. Pour ça, il faudra quand même faire 16 ouvrages d'art, puisqu'il va falloir mettre une route à niveau en fait. On va artificialiser 190 hectares. Notamment 140 hectares de forêts et de champs et plus d'une quarantaine d'hectares de zones humides. Sur ça, on rajoute qu'on va excaver plus d'1,1 million de mètres cubes de terre qui vont être ensuite remis sur des champs, enfin, puisqu'ils n'ont pas la maîtrise foncière de partout. Ils vont remettre ces matériaux excédentaires, comme ils appellent, dans des zones prévues à cet effet, qui sont en fait des champs agricoles. Certains agriculteurs ont consenti à faire enlever leur terre arable pour mettre la terre excavée dessous, puis remettre la terre arable par-dessus. Ils pensent pouvoir recultiver comme avant. Bon, j'ai des doutes sur la méthode.
1: Donc une personne vient de se joindre à nous à table. Bonjour Louise, tu viens de t'asseoir avec nous avec un café autour de cette table, puisque tu fais partie aussi de France Nature Environnement.
3: Oui, je fais partie de France Nature Environnement et je suis extrêmement malheureuse par rapport à ce projet qui va abîmer notre région, je dirais même ma région puisque j'y suis depuis des générations. Mes parents sont agriculteurs et c'est très très douloureux. J'ai le cœur qui saigne, je dirais, très fort à chaque fois que je vois les pelleteuses abîmer la terre pour un projet qui manifestement ne tient pas trop la route. On va gagner peut-être quelques minutes, mais pour faire quoi? Au détriment des agriculteurs. Moi, je fais partie des gens qui sont propriétaires. Ma famille a été expropriée de près de 10 hectares. Tout le patrimoine agricole de mes parents, maternels et paternels, qui étaient agriculteurs. Des petits agriculteurs, comme il y en avait beaucoup, hein. Ils avaient une dizaine de vaches, ils labouraient des terres agricoles, ils vendaient leurs pommes de terre.
1: Qu'est-ce qu'elle devient l'exploitation de tes parents?
3: L'exploitation n'existe plus parce que mes parents sont décédés. Ma famille n'exploite plus ces terres, mais elles ont été prises de leur vivant. Et je sais la souffrance que ça a représenté à l'époque, quand on leur a dit « on va prendre vos terres pour la route ». Et cette nouvelle enquête publique où on va encore saisir des terres, et ben moi j'ai une petite pensée émue pour ces gens qui sont propriétaires de terrains, qui ne sont pas forcément agriculteurs, hein, mais qui sont attachés à ces terres agricoles et qui savent qu'on va leur les prendre pour y mettre du remblai. Je trouve que c'est très violent comme projet et pas très cohérent. Pour l'instant, la terre est prise puisque les expropriations ont été faites, mais il va y avoir des travaux qui vont se faire. On va encore me prendre du terrain, la terre agricole, pour pouvoir mettre du remblai, parce qu'ils vont incurver la montagne sur, je ne sais plus si c'est une vingtaine de mètres. Donc il va falloir enlever tout ce remblai, le mettre où? Eh bien, on prend les terres agricoles, on va aplanir tout ça, et puis on va mettre un petit peu de terre agricole dessus, on fait planter un arbre. Entre nos zones humides qui disparaissent, tous nos petits murs en pierre, qui font partie de notre patrimoine local, qui disparaissent et qui ne seront pas remplacés, parce que ce que j'ai bien compris, c'est qu'ils vont ramener des pierres, ils vont faire des tas de pierres, mais ce ne sera pas des murs reconstruits. Donc l'eau ne va pas s'irriguer comme elle s'irriguait auparavant. C'est une catastrophe écologique grave qui m'affecte énormément.
1: Ces petits murs de pierre qui bordent les chemins, moi je pensais que ça servait aussi à tenir les coteaux, à faire que la montagne ne s'écroule pas, mais je n'avais pas compris que ça servait aussi à retenir et à stocker l'eau. Ce qui veut dire que si on démolit ces ouvrages, l'eau qui était retenue avant ne le sera plus.
3: On a un terrain qui n'absorbe pas l'eau. Donc notre eau en surplus va soit dans les zones humides, soit dans les petits murs. Mais la terre ne fait pas l'effet d'une éponge, en quelque sorte. Et c'est ça qui est dramatique, c'est que les zones humides, qui sont extrêmement utiles, ben, sont saccagées, et les petits murs aussi. Donc la terre, ben oui, effectivement, elle va s'évacuer, elle va couler, et il y aura effectivement des glissements de terrain, des choses comme ça.
1: Ça devrait coûter combien, ce détournement de la RN 88 ?
2: 226 millions d'euros en 2019. Bon, aujourd'hui, on estime à 500 millions d'euros, sauf qu'à la dernière enquête publique, ils n'ont pas voulu nous donner le chiffre actualisé. À la dernière réunion publique, du coup, il a été annoncé le chiffre de 2019. Donc, ils sont restés sur le chiffre non actualisé, suite à l'inflation qu'on connaît, post-guerre en Ukraine, coût du bâtiment, etc. Tout a augmenté. Mais non, ils nous ont annoncé le même chiffre, 226 millions d'euros. Ils sont restés droits dans leurs bottes quand ils ont dit ça, mais tout le monde s'est interrogé.
1: Donc, il y a une autre estimation.
2: Si on prend en compte toute cette inflation de 30%, on peut arriver facilement à 400-500 millions d'euros minimum. Hein. On compte en plus les travaux supplémentaires qu'ils n'avaient pas prévus dans le dossier initial, la maîtrise foncière qu'ils n'avaient pas. Voilà. Donc on est loin de la réalité, mais ils nous cachent tout, quoi. Ils cachent tout aux habitants aussi. Hein. C'est ça qui est grave quand même. Surtout pour un projet qui est à la base de 226 millions d'euros. Là, avec l'inflation, avec les retards pris grâce à nous, en fait, puisqu'on a réussi à faire stopper le chantier, puisqu'il faut d'abord qu'ils fassent les mesures compensatoires pour continuer le chantier. Donc, mesures compensatoires, c'est quand on dégrade un milieu pour un projet routier, on doit compenser. C'est grâce, en fait, à notre recours en justice. On a perdu, si on veut. Le tribunal administratif de Clermont-Ferrand a quand même acté qu'il fallait, avant la reprise des travaux, que toutes les mesures compensatoires soient entamées, en tout cas, ou qu'ils aient l'acquisition foncière des mesures compensatoires qu'ils vont faire. C'est pour ça qu'aujourd'hui, les habitants s'impatientent de voir les travaux qui ne bougent plus depuis plus d'un an.
1: Quelqu'un vient d'arriver. Bonjour Jean-Jacques. Tu es de France Nature Environnement aussi ?
4: Je suis le président fondateur, mais maintenant le président est Guillaume.
1: Cette histoire de la RN 88, quand est-ce que vous avez entendu parler pour la première fois? C'est une deux fois deux voies, non?
4: Alors les premières fois, c'est dans les années 85-90 à peu près.
5: Projet.
4: Au départ, c'était une route qui devait relier Lyon à Toulouse et au-delà de Lyon-Toulouse, l'Allemagne à l'Espagne. C'est une grande liaison d'aménagement du territoire. Et donc c'était l'époque où on pensait que les autoroutes allaient se développer, qu'on allait aller jusqu'au bout des logiques capitalistes du moment. Et aujourd'hui on a changé. Dans la mentalité de beaucoup de gens, il faut arrêter de mettre l'argent sur des choses inutiles et qui détruisent la nature en plus. La logique actuelle, mais qui n'était pas celle des années 85, 90 et 2000 et un peu après, c'est éviter, réduire, compenser. Éviter, ça veut dire que quand on veut créer un aménagement routier, on va éviter de détruire la nature le plus possible. Réduire, ça veut dire que si on a un projet, et bon, on va voir tout ce qui peut réduire cet impact négatif sur la nature. Et compenser, ça veut dire que si on est obligé de faire un aménagement, routier par exemple, il va falloir proposer des zones à proximité immédiate qui permettront à la faune dont les habitats seront détruits de pouvoir aller se réfugier. Et les trois mots « éviter, réduire, compenser » ont été complètement mis de côté. C'est la région qui a pris les décisions. Une manipulation, puisqu'en fait c'est une route nationale, il faut quand même le savoir, c'est la RN 88. Ce qui veut dire que c'est à l'État de prendre en charge le financement de ces routes et les collectivités territoriales, que ce soit la région, le département, la commune, peuvent aider. Et là, ça a été le contraire. Cette route a été décidée dans les années 80-90. Ce projet est venu en relation avec cette grande liaison d'aménagement du territoire, vue au niveau national et international. Il s'agissait de doubler la 7, Lyon, Montpellier, Toulouse et l'Espagne, qui est commencée à être encombrée par une autre qui passerait par le Massif central, qui serait aussi à quatre voies. Il y a eu quatre tracés qui ont été envisagés, et il y en a un qui a été élaboré, réfléchi, pensé par la direction départementale de l'équipement, la DDE, qui à l'époque était l'outil de l'État au niveau des routes. Et ils avaient proposé, pas ce tracé du tout, mais un autre tracé, qui évitait les zones agricoles, enfin pas entièrement, mais beaucoup plus que celui-ci, et évitait de passer dans des zones à une valeur écologique forte. Toutes les vallées qu'on voit ici, maintenant, avec un viaduc projeté de 130 mètres, je crois, viaduc du Rodez, alors qu'il y avait une possibilité qui était beaucoup plus douce et qui passait par des terrains moins à fort impact. Et c'est pas ce tracé prévu par la DDE, ce qui au niveau national est une première, qui a été présenté à l'enquête publique comme étant le meilleur. Ça a été celui retenu par un président du Conseil général qui était par moments ministre, qui a été commissaire européen et qui avait un peu les pleins pouvoirs, qui a proposé un autre tracé qui dérangeait moins ses amis politiques, maires de telle et telle commune. Donc c'est ce projet qui a été retenu, mais c'était le moins bon au niveau agricole et protection de l'environnement. Ce projet, il a été mis de côté par l'État, puisqu'il y avait 10 ans avec une déclaration d'utilité publique en 1997 pour le mettre en œuvre. Et la DUP, la DUP, déclaration d'utilité publique, est valable 10 ans. Alors pendant ces 10 ans, ils ont fait des expropriations, mais au moment de le mettre en œuvre, ils ont jugé que c'était beaucoup trop cher, que c'était pas un bon tracé, et ça a été mis complètement sous le coude de 97 jusqu'en 2019. Et là, le président de la région a ressorti ce dossier, parce qu'on est quand même redevenu un peu en féodalité en Haute-Loire. Il y a le seigneur, il y a les vassaux, et puis il y a le peuple. Les vassaux, ils obéissent au seigneur. Ce sont tous les maires et tous les élus du département qui dépendent de la région quant à leur financement. Donc s'ils font un écart par rapport à la volonté de la région, eh ben ils ont suppression des subventions. Donc tous les maires du département, ou presque, se sont alignés derrière le grand seigneur. D'ailleurs, on l'appelle le seigneur des panneaux aujourd'hui. Donc ce dossier a été ressorti des cartons parce que le président de la région voulait bien rester à la région, et c'était un dossier emblématique, montrer qu'on est puissant, de vouloir relier Issingeaux au Puy et donc Lyon au Puy avec une deux fois deux voies. La région dit toujours que ça permettra de relier à quatre voies Saint-Étienne au Puy. C'est totalement faux, comme beaucoup de ce qu'ils disent, parce qu'en fait, il reste deux viaducs, un à quelques kilomètres d'ici du Pertuis, qui s'appelle le viaduc du Ramel, Et un peu plus loin, il y a le viaduc du Lignon, à deux fois une voie. Et contrairement à ce qu'il est dit, il n'y a jamais eu de bouchon à l'entrée de ces viaducs parce qu'on passait à deux fois une voie. Donc ce projet est resté tel qu'il avait été prévu en 1997, quand la région l'a ressorti en 2019 pour le présenter à une enquête d'utilité publique qui a eu lieu en 2020. D'ailleurs, cette enquête, elle a été faite du 15 juillet au 14 août. Une bonne manière de sensibiliser la population, de faire ça pendant les périodes de vacances où les gens sont ailleurs. Elle est restée telle qu'elle. Alors que depuis les années 90 jusqu'à 2020, il s'était passé pas mal de choses. D'une part, cette logique de construire toujours des autoroutes, on prenait de la distance avec. Et d'autre part, les lois même avaient complètement changé et la protection de l'environnement était bien supérieure en 2020 à ce qu'elle était dans les années 90. Et au lieu de faire évoluer, de faire une nouvelle demande de déclaration d'utilité publique, un nouveau projet, ils ont pris textuellement le projet de 1997, totalement inadapté à la situation actuelle. Et j'en reviens au grand principe, éviter, réduire, compenser. Le préfet de l'époque avait même pris la décision de réaliser les mesures compensatoires après la réalisation de la deux fois deux voies, alors que, d'après les lois en vigueur en 2020, les mesures compensatoires doivent être réalisées avant. Bon, admettons qu'il y ait des tritons crêtés ou des espèces protégées, c'est de leur permettre de regagner ces zones qui sont à proximité de l'aménagement. Et là, ils auraient été faits une fois que la deux fois deux voies était totalement terminée. Et donc, c'est ce qui a été retoqué par le tribunal administratif, complètement banalisé par le conseiller de la région. Et ils ont dit qu'ils avaient gagné au tribunal administratif. On voit bien que le projet, il est arrêté, il est comme suspendu.
0: 2 ans qu'il n'y a rien eu sur le tracé. Ils ont fait les 3 ponts, et après ça s'est arrêté là. Ils ont repeint les piquets en jaune, ils entretiennent les passages grande faune et les passages petite faune, mais ils ne font plus rien depuis 2 ans.
2: Il n'y a pas beaucoup des zones de mesures compensatoires qui sont à proximité du tracé. Ils ont acquis des terrains pour faire les mesures compensatoires très éloignés du tracé, en fait. Donc la faune qui va être détruite sur place ne sera pas à 50 km de là.
1: Est-ce qu'on peut compenser, par exemple, la destruction d'une zone humide? Tiens, on détruit une zone humide ici, on va en recréer une là, ça marche comme ça?
4: Pas du tout.
1: Quoi, on met un peu de remblai, on plante un arbre dessus et ça y est, on compense, quoi.
4: On prend une plantation d'épicéa, on appelle ça une zone humide. Or, le sol, il est acidifié, il va mettre des dizaines d'années à devenir une vraie zone humide, si tant est qu'il le devienne un jour. Mais j'en reviens toujours à l'éviter, réduire, compenser. Compenser, c'est la dernière mesure quand on a évité et réduit. Et là, on n'a ni évité ni réduit.
1: Ce que tu es en train de dire de manière diplomatique, là, c'est que ces gens sont dans l'illégalité, en fait. Enfin, ils se foutent des lois et des règles.
4: Oui, oui, par rapport aux mesures compensatoires, par exemple, c'était évident. Non seulement la région, mais la région a fait pression sur le préfet. Et le préfet était aussi dans l'illégalité. Et c'est pour ça que le tribunal administratif l'a retoqué et a fait changer, donc au mois de décembre dernier, a fait changer l'arrêté du précédent préfet pour que les mesures compensatoires soient réalisées avant.
0: Les mesures compensatoires, c'est des autorisations à détruire, en fait. C'est une obligation légale pour faire passer un projet en force. Et une zone humide à un endroit donné, tel qu'il y en a plein sur le projet, elles ont un rôle écosystémique très précis. Donc, de les mettre à 25 km plus loin ou à 40 km plus loin, elles ne rempliront plus ce rôle qu'a décrit d'ailleurs Louise très très bien. Chez nous, là, dans notre région des Sucs en Haute-Loire, il n'y a pas de nappe phréatique. Donc, il faut vraiment ralentir l'eau qui coule depuis le haut des Sucs, qui coule goutte à goutte, qui passe pierre après pierre, effectivement avec les murets, mais aussi avec tous ces tas de gros cailloux qui constituent les anciens volcans, là, les Sucs, goutte à goutte, et elles vont tomber dans les bas-fonds, dans les zones humides. Donc si on supprime ces zones humides-là, on supprime toute notre ressource en eau, vu les sécheresses à répétition qu'on subit et qui sont les moindres par rapport à ce qu'on va subir les prochaines années, c'est extrêmement grave. Si on détruit 1 hectare de zone humide, on doit compenser le double, c'est-à-dire qu'on doit fournir 2 hectares de zone humide, mais en fait c'est largement insuffisant.
1: C'est quoi l'ampleur de la destruction annoncée si jamais ce projet mortifère se fait?
4: On est à peu près à 200 hectares et il y a 150 hectares de mesures compensatoires à réaliser. ce qui ne s'est jamais vu en France. Là aussi, c'est une première. C'est-à-dire qu'il y a 150 hectares de surface de tracé et il faut reconstruire 150 hectares de zone humide. Nulle part on n'a vu ça.
3: Je pense que les gens ne se rendent pas compte qu'on est dans un problème écologique dramatique. On va être sinistrés, on va perdre nos sources d'eau, on va perdre nos petits murets, on va avoir des déboulements de terrain. Les gens du coin ne réalisent pas l'ampleur des dégâts.
2: Ce qui me fait rager personnellement, c'est quand même que les habitants des deux communes ne se saisissent pas majoritairement du problème, quoi. Laver le cerveau avec la propagande de la région, de Laurent Wauquiez. Cette propagande-là, on voit qu'elle a bien infusé dans la population et nous, on est les méchants éco-terroristes. Alors que les vrais éco-terroristes, c'est ceux qui saccagent tout, là.
3: Les gens sont relativement égoïstes. Parce que quand on regarde les avis des personnes pour, mais c'est complètement dérisoire. On attend 3 minutes pour traverser la route pour aller de l'autre côté. Mais qu'est-ce que ça veut dire? Je veux dire, ça reste extrêmement égoïste, personnel, au détriment de l'écologie et au détriment du bien commun.
4: Puis d'emblée, on a fait des mesures qui permettaient de maintenir une vie dans les deux villages et de ne pas tout détruire la nature entre le Pertuis et Saint-Austien. On a fait plein de propositions. Déjà, on pouvait aménager les deux bourgs, aussi bien Saint-Austien que le Pertuis. Depuis 30 ans, il n'a été rien fait. Les traversées des deux bourgs sont en l'état. Quand une nationale à visée internationale traverse un petit village, ben généralement, on fait des aménagements. Il peut y avoir un feu rouge, il peut y avoir une zone 30, il peut y avoir un passage souterrain sous la route, une traversée pour les voitures aussi qui passent au-dessus, et des passages piétons. Alors que là, moi j'ai déjà essayé de traverser, c'est effectivement difficile parce que les gens, ils sont sur la nationale, ils y vont, quoi. Il n'y a eu aucun aménagement de fait dans les deux bourgs dont on parle depuis que le projet est en piste, en fait. Je pense qu'ils ont dû se dire, on va rien faire, comme ça, ça sera de plus en plus le chaos pour traverser. Et du coup, ils seront tous pour la route. Et il y a une propagande qui est entretenue par des cabinets de communication, mais c'est des cabinets de propagande, qui font que les gens, ils adhèrent petit à petit à l'idée que, bah oui, on peut bien faire 4 voies pour aller de Pertuis à Saint-Austien, ça pose aucun problème, quoi. Même l'autorité environnementale, c'est un groupe d'experts au niveau national, nommé par le ministère de l'Environnement, pour étudier tous les projets à fort impact au niveau environnemental. Et ils ont dit, mais la première chose pour éviter tous les massacres, il aurait très bien été possible de faire des contournements légers à 2 fois 1 voie des deux villages, voire même sur le tracé, au pire, le tracé actuel, de le faire à 2 fois 1 voie et pas à 2 fois 2 voies, parce que l'impact sur le territoire, il est 50 fois moindre.
0: Ils ont usé de beaucoup de stratégies mensongères par omission. Les porteurs de projets ont délivré les informations au compte-gouttes. Il y a eu 0 réunion publique. Les 2 réunions qui ont été obligatoires, en fait, ça a été d'une part pour les commerçants, d'autre part pour les agriculteurs. Elles n'étaient pas publiques. Après, ils ont délivré des informations au compte-gouttes. Ces histoires de ZME, de zones de matériaux excédentaires, ils le savaient depuis le départ, depuis 2020.
1: Ça, c'est les montagnes de Remblai.
0: C'est ça. À l'origine, le projet, c'est qu'il va y avoir un viaduc. Mais à l'origine, il ne devait pas y avoir le viaduc. Tous ces Remblai, ce 1 million de mètres cubes, devaient servir à combler la roudesse. Les lois environnementales se sont durcies entre 90 et 2020. Et donc, du coup, plus le droit de remblayer un cours d'eau. Donc, viaduc. Donc, 1 million de mètres cubes sur les bras. Mais ça, ils le savaient depuis les années 2020. Mais sauf que pour pas rassembler les agriculteurs, ils ont préféré les diviser. Donc, ils n'ont pas prévenu les agriculteurs qu'ils allaient avoir du remblai sur leur terrain. Ils les ont prévenus en 2024. Deuxième exemple, le rond-point de l'école du Pertuis. Petit village. En 2017, ils déplacent l'école du Pertuis, qui est au bord de la RN88, ils l'excentrent du côté du cimetière. En 2025, on découvre qu'est-ce qu'il va y avoir devant l'école du Pertuis, un échangeur pour que les personnes qui viennent de Saint-Julien-Chapteuil puissent accéder à la RN88. 3000 à 4000 véhicules par jour vont passer devant l'école du Pertuis. Ils le savaient. Donc en fait, ils se foutent vraiment de la gueule du monde.
2: Les cartes n'étaient pas à jour dans la première participation du public par voie électronique. Donc on ne voyait pas cette fameuse école sur le tracé. Et dans la dernière, ils ont mis à jour où on voyait l'école apparaître. Ils ont remis à jour les cartes. Ils avaient utilisé des vieilles cartes pour pas qu'on voit qu'il y avait cette école. Ce qui est aberrant, c'est qu'en plus, ils prennent pas en compte du coup l'augmentation des gaz à effet de serre que ça va engendrer et la hausse du bruit puisque à proximité d'une école, normalement, il y a des règles. Et je ne sais pas comment ils vont pouvoir respecter ces réglementations qui sont les décibels à proximité d'un lieu public comme une école.
4: C'est tout à fait juste de dire que c'était parce que le projet, ils l'ont changé par rapport au ruisseau qu'ils n'avaient plus le droit de combler. Mais quand on fait un aménagement routier, la première règle à respecter, c'est déblé égal remblé. Ce qui était le cas dans le premier projet. Et du moment qu'il y avait non-utilisation des déblais pour combler ce ravin profond du Roudès, il fallait changer le profil en long et l'augmenter un peu pour que la route soit plus haute. Et donc on met ce déblé en remblé pour la route. Et ça n'a pas été fait. Donc maintenant, il y a 23 hectares. On va enlever la terre, soi-disant, dans les champs, dans les prés. On va la mettre de côté. On va amener les remblés et les déblés. Et on remet la terre du départ dessus, et ni vu ni connu. C'est même pas un achat des terrains aux agriculteurs ou aux propriétaires. C'est une mise à disposition temporaire de la région. Et après, l'agriculteur ou le propriétaire retrouve sa parcelle avec 5-6 mètres de hauteur. Alors, je ne sais pas ce que deviennent les haies, je ne sais pas comment on monte là-haut, pour faire la même culture qu'avant. C'est vraiment prendre les gens pour des idiots, quand même.
1: Mais ils ont commencé les travaux ?
4: Ils ont commencé là où ça se voyait. Il s'est agi de faire à l'entrée, à l'arrivée du Pertuis, côté Saint-Étienne, ce qu'ils voyaient le plus et ce qu'on voyait surtout de la route actuelle. Pour le reste, il n'avait presque rien été fait, sinon du débroussaillage et des coupes de forêt, ce qui est déjà pas rien. Mmh. Mais il n'y a pas eu de gros travaux lourds de terrassement qui ont été faits. Contrairement à ce que croient beaucoup de gens en disant c'est parti, on l'a bien vu. Eh ben non, ça correspond à moins de 10% des travaux qui vont être réalisés.
0: Ils ont dégagé les emprises, enlevé les arbres et détruit les murets sur des kilomètres et des kilomètres.
1: Ils ont fait ça quand ?
0: 2021-2022.
4: C'est relatif par rapport aux travaux qui vont être faits à 500 mètres d'ici, avec des tranchées de 30 mètres de profondeur. Quoi. Tout est chamboulé, les sources. Parce qu'il y a eu une seule réunion publique il y a quelques semaines, depuis le début du projet, ce qui est là aussi, c'est un record en France. Un projet de cette envergure, 226 millions d'euros, 10 km de route, sans une seule réunion publique, ça s'est jamais vu. Et ils en ont fait une il y a 2-3 mois, la première. Et là, ils ont dit qu'il y a plein de sources qu'ils ne connaissaient pas, que si on voulait bien, ils faisaient un appel à la population pour leur signaler les sources.
3: C'est-à-dire qu'on voit qu'ils ne maîtrisent pas. Il y a des apprentis sorciers parce que vous ne savez pas trop sur quoi vous allez. Effectivement, ils ont attaqué des sources d'eau, mais on ne sait jamais. Il y a dans les villages, même chez des gens, dans les fermes, qui ont peur de leurs sources d'eau. Alors ils disaient, si vous avez un problème, on verra comment on peut vous rétablir la source. C'est pas possible, parce que l'eau, ça s'infiltre, ça circule, ça passe dans des endroits dont on n'imagine pas. C'est quand même très mariole, le problème de l'eau. Et une fois que la source est déviée, pour aller trouver l'origine, c'est un peu être apprenti sorcier que de pouvoir s'attaquer comme ça à des sources d'eau, qui aura plein de sources déviées, plein de gens qui n'auront plus de bacha du jour au lendemain devant chez eux pour pouvoir effectivement utiliser l'eau publique parce qu'elle sera drainée et ça sera perdu, quoi. Sans pouvoir compenser, on ne sait pas d'où elle vient l'eau.
2: Le futur tracé va impacter plus de lieux-dits, de petits endroits où il y a des gens qui habitent, ils verront, eux, la route passer sous leurs fenêtres. Ça, ils l'ont bien caché. Le retrait gonflement d'argile, ça, ils n'en ont pas parlé non plus. Par contre, dans la dernière réunion publique, ils leur ont dit, vous prenez bien en photo vos maisons, parce qu'on va tellement bouger de la terre, le sous-sol est argileux, certaines maisons pourraient venir à bouger. Prenez bien en photo pour vos assurances. Mais c'est tout, quoi.
3: Il y a effectivement très peu de personnes qui habitent sur la route. Par contre, il y a des commerces. Oui. Le bar-restaurant du coin, il va fermer ses portes quand il y aura la déviation de la route. Parce qu'on sait très bien que les commerces vivent de la route, des gens qui passent, qui se garent, qui vont chercher soit du pain, soit les bars-restaurants qui sont en bordure de route déviée, ils tiennent un an, deux ans et après ils ferment leurs portes.
2: Ils avaient promis aux commerçants qui feraient un village étape à proximité du tracé, en fait, un petit endroit où les commerces pourraient s'implanter pour rester quand même collés à cette nouveau tracé. Mais en fait, dans les dernières réunions et les dernières concertations avec les commerçants, il n'en était plus question déjà.
3: Ils n'ont pas une possibilité de terrain, ils n'ont pas d'acquisition. Ils disent des choses, mais c'est des paroles en l'air. Il n'y a rien de concret, donc les commerçants sont plutôt relativement inquiets par rapport à ça.

0: Planète Boum Boum, avant de retrouver les opposantes et opposants aux 10 km 800 de deux fois deux voies de la RN 88. Tu remballes ton autoroute. Comment est-ce que la résistance face à ce grand projet inutile a-t-elle émergé?
1: Ça a été France Nature Environnement et OTA, l'association des usagers des transports d'Auvergne. Et on a fait une première conférence de presse quelques jours après la déclaration qui a eu lieu dans les médias. Février 2020 et mars 2020, on faisait une déclaration commune entre FNE Haute-Loire et OTA, les usagers des transports, pour dire attention, ce projet est un projet dévastateur et destructeur. Il y a plein d'alternatives possibles. Dans les alternatives, c'est de pas être à quatre voies sur la totalité du tracé, ou peut-être pas du tout même. C'est de prévoir des solutions pour les deux bourgs traversés qui effectivement sont pas mal impactés par la circulation. 14 000 véhicules jour, ça paraît beaucoup. Le boulevard du Breuil au Puy, il y a 12 000 véhicules jour en moyenne. Il y a des feux, il y a des passages piétons, des souterrains, etc. Donc là, on pouvait très bien avoir des solutions simples. Pour le Pertuis, on l'a évoqué je ne sais combien de fois, un passage souterrain court de 200-300 mètres pour les camions et tout le transit, les gens qui ne veulent pas s'arrêter au Pertuis, et une possibilité facile d'accès pour ceux qui veulent s'arrêter au Pertuis. Donc on pouvait très bien imaginer une tranchée couverte sur 200-300 mètres, et ça enlevait une grande partie de la circulation du Pertuis, mais ça permettait aux gens de s'arrêter parce qu'ils ont bien l'habitude d'aller chez le salaisonnier, de boire un coup, d'aller à la boulangerie, etc. Et pour le village de Saint-Eustien, il était tout à fait possible de faire une déviation courte, là aussi, qui déviait complètement le centre du village et qui passait à côté, ou de revoir tout simplement l'ensemble du tracé pour qu'il soit compatible avec les besoins d'aujourd'hui. Ce qui a été dit aussi, au lieu de laisser des transports en commun entre le Puy et Saint-Étienne, ou le Puy Saint-Jean, le Puy Monistrol, etc., dérisoires par car et par bus, c'est de mettre des horaires de bus et de car, il en partait un du Puy toutes les heures, et qui s'arrêtait tout le long du tracé de la route. Et ça, il y a plein de départements où ça s'est fait, avec des tarifs à 1 euro pour prendre le bus. Mais ça, on s'est bien gardé de le faire. Il y a quelques misérables cars ou bus qui vont du Puy à Issingeaux, etc. Mais c'est très, très, très, très peu. Et des alternatives sur le rail, il y en a aussi. Certes, la voie ferrée ne passe pas ni à Saint-Eustien, ni au Pertuis, ni à Monistrol-sur-Loire, mais elle passe à proximité, et il peut y avoir des navettes bus entre Issingeaux, par exemple, si on prend cet exemple, et Retournac, la gare la plus proche, et aussi rétablir des points de croisement, parce que ce que les tours de force qu'on a fait dans les années 90, c'est d'une part de supprimer des points de croisement, c'est à une voie pour le coup le rail. La voie ferrée est la même que celle qui a été construite dans les années 1880. Donc on pouvait déjà, sans parler de faire une deux fois une voie pour le rail, comme à la voûte par exemple, la voûte sur Loire, il y avait un point de croisement qui a été supprimé. Et donc ça limite le nombre d'allers-retours possibles entre le Puy et Saint-Étienne à 10 par jour. Parce qu'après, il n'y a pas la possibilité de se croiser. Et puis, il y aurait moins de camions si on avait maintenu les transports de marchandises sur le rail. Et c'est relativement récent que ça a été supprimé. L'essence, par exemple, venait sur le rail dans les années 90-2000. Et ça faisait toujours autant de moins de camions sur les routes. Donc des alternatives, il y en a des quantités. Et ça, elles n'ont pas été réétudiées en 2020 quand on a refait l'enquête publique pour qu'il y ait une autorisation environnementale. L'autorisation environnementale du préfet, c'est effectivement une autorisation à détruire la nature. Les espèces protégées, principalement les zones humides et tous les lieux qui sont riches sur le tracé. Et on appelle ça autorisation environnementale. C'est une autorisation de destruction de la nature.
0: France Nature Environnement et OTA, comment s'organise votre lutte?
1: On est resté deux associations assez peu de temps. La lutte des sucs est arrivée très vite à se constituer en association de fait autonome. C'est la partie active de la lutte contre ce projet démesuré. Après, elle nous a rejoint SOS L'Heure Vivante.
0: On a consacré une émission là avec Roberto Eplé dans les années 80. Des gens se sont opposés au projet délirant de Jean Royer qui consistait à bétonner la Loire. Et si ça s'est pas fait, si aujourd'hui des élus, y compris de droite, peuvent se pavaner sur la Loire, patrimoine mondial de l'humanité, là, là, là, c'est parce que des vilains zadistes éco-terroristes, on disait pas ça comme ça à l'époque, se sont opposés dans le cadre de ce collectif SOS Loire Vivante.
1: Et ensuite, nous en rejoint FNE Auvergne-Rhône-Alpes et l'arrêté du préfet d'autorisation environnementale dans destruction de la nature a été pris fin 2020 et on a déposé un recours avec les quatre associations auprès du tribunal administratif qui a été étudié presque 5 ans plus tard parce que à chaque fois que le tribunal administratif allait programmer une audience pour étudier ce recours, l'État ou la région sortait un nouveau document pour dire non, on a oublié de vous dire ceci, cela. Et donc ça renvoyait l'instruction. Et l'instruction a été rouverte 4 fois, de 2021 à 2024.
2: Ça ne bloquait pas les travaux, c'est ça l'intérêt en fait. Notre cours n'était pas suspensif. Juste un petit tour de passe-passe pour gagner du temps.
0: Charlie, du coup, on va reboucler avec le début, on revient à la lutte des sucs. C'est l'une des composantes de la lutte anti-RN88.
3: Assez vite, la lutte des sucs s'est créée. Donc c'est un collectif de personnes. Nous venons de Haute-Loire, principalement, un petit peu de la Loire aussi. Donc on est actifs sur le terrain avec des actions de sensibilisation. On a fait beaucoup de porte-à-porte au début. Récemment, on a fait encore une enquête pour savoir comment les habitants et habitantes du secteur pratiquaient la RN88, pour en fait comprendre quel est leur lien avec la route et s'ils sont conscients des dégâts que le projet va occasionner, etc. Donc c'était encore un moment d'échange très fructueux avec les riverains et les riveraines du projet. Donc beaucoup d'actions de sensibilisation, des actions festives, des manifestations. On essaye aussi de se réapproprier le territoire, notamment les terrains qui ont été acquis par l'État dans les années 90. Les agriculteurs les ont délaissés parce qu'ils se sont dit que le projet allait se faire, donc ils ne les utilisent plus. Donc par exemple, on a planté des céréales, on a planté des tournesols pour les laisser aux oiseaux, on a planté plusieurs fois des patates. On a eu des bonnes récoltes il y a 2 ans. Cette année, avec la sécheresse, ça va être un peu plus compliqué. Et il y a 2 ans aussi, on a monté un petit troupeau de brebis qui pâture donc sur les terres du tracé, sur les communaux des villages impactés et auprès aussi des jardins ou des terrains des habitants et habitantes qui veulent bien qu'on aille nettoyer leurs parcelles. C'est une des actions de la lutte des sucs. On a fait des carnavals, on est présent aussi sur les autres luttes en soutien. On a notre stand d'information, on a notre pétition, et puis on va à gauche, à droite, on va soutenir les copaines dans les Deux-Sèvres ou pour le Notave, par exemple. Voilà. Je reviens sur le petit troupeau de brebis. La particularité de ce troupeau, c'est que chaque brebis a été parrainée par une association ou un collectif qui soutient la lutte des sucs, mais qui s'oppose à Wauquiez, qui s'oppose à ce projet monstrueux. Donc c'est très très large. Par exemple, FNE, France Nature Environnement, a parrainé Victoire. Il y a eu beaucoup de cafés associatifs, d'organisations politiques, d'associations de musique. Et ben, les confédérations paysannes d'Ardèche et de Aura, donc Auvergne-Rhône-Alpes, ont aussi parrainé Castagne et comment elle s'appelle Confora. Tout ça pour dire que oui, on a été rejoint par une trentaine d'associations et de collectifs qui sont aussi mobilisés contre ce projet.
0: Quand vous allez discuter avec les riverains, les riveraines, citoyens, citoyennes, des gens qui n'étaient peut-être pas très sensibilisés, après avoir discuté avec vous, ils en pensent quoi ?
3: Alors, au début de la lutte des sucs, c'était ultra clivant, parce qu'en fait, ce projet, comme on le dit depuis le départ, il est très vieux. Il a divisé énormément les gens. Ça a été déjà une lutte, en fait, dans les années 90-2000, où les gens se sont montés les uns contre les autres. Donc, ça a laissé des blessures. Donc, on n'était pas toujours bien reçus, mais il y avait aussi des gens qui étaient de notre côté, entre guillemets, on va dire. Donc, au fur et à mesure, je pense que ça s'est un peu tassé. Alors là, la dernière enquête sociologique, on va dire, globalement, on a toujours été très bien reçus, même si des gens sont pour le projet, en fait. ils acceptent la discussion. Et un des objectifs, notamment du troupeau de brebis, c'était d'aller à la rencontre de ces gens par une autre voie que la manifestation, par une autre voie que « bonjour, on est la lutte des sucs ». Voilà, c'était emmener une autre approche via l'agriculture. Les brebis sont très sympas, donc les enfants ils sont attirés, les enfants viennent les caresser. Donc ça fait venir les grands-parents, ça fait venir les parents. Et là, on amorce la discussion. Nous, on a toujours discuté très simplement, respecter la vie des uns et des autres. Et même si on ne parle pas forcément du projet, on parle de ce qui tourne autour. Typiquement, un argument ultra rassembleur qui rassemble tous les gens avec qui on a pu parler avec les brebis, c'est l'eau. Et on en revient toujours à ça. Et il y a 2 ans, c'était sécheresse. Et c'est là où on a monté le troupeau. Et là, les gens, ça les a fait cogiter. Parce que de voir le bacha quasiment vide, de voir les sources se tarir, ils se sont vraiment posé des questions, quoi.
4: Je vais faire appel à mon expérience de touriste, mais en faisant une randonnée il y a 2-3 ans, un village et un monsieur, exploitant agricole à la retraite, me disait que c'était la première fois de sa vie qu'il voyait la fontaine du village qui ne coulait plus.
3: Il y en a plusieurs qui disent ça encore cette année. Un autre type d'action quand même de la lutte des sucs, c'est qu'il y a 2 ans, on a fait quand même un grand festival sur des terres qui appartiennent à l'État. C'était et culturel, et des conférences sur l'environnement, des concerts. Il y avait aussi une manifestation, mais festive, avec des jeux, on avait appelé ça les enjeux volcano-olympiques. S'en est suivi quand même que des gens sont un petit peu restés sur le terrain et ont défendu les derniers murets qui allaient être détruits et ont bloqué les machines. Donc il y a eu aussi du blocage pacifique, alors et avec le troupeau de brebis, qu'on a encerclé les machines avec, et avec des gens où les personnes ont opposé leur corps aux machines. Une grande étape de la lutte des sucs, parce que forcément, derrière garde à vue, derrière procès, derrière... voilà.
2: Condamnation pour certains, donc la lutte des sucs pour nous, pour FN 43, en tout cas, c'est hyper important, parce que c'est des gens qui ont le courage d'aller se mobiliser, d'aller faire front devant les machines et devant les forces de l'ordre.
5: Ils ont réagi sans violence. Moi qui ai vu ça un petit peu de loin, rien du tout d'agressif, c'était pacifique. Ils ont donné un avis de cette façon, sans violence, et on a répondu par des condamnations, je trouve.
3: On a bloqué, donc c'était une action illégale, certes, mais en fait les illégaux, c'est plutôt les porteurs de projets. Donc il y a eu des actions illégales qui ont été faites, mais quand même légitimes.
2: C'était en réponse à des actions tout aussi illégales. En fait, là où ils allaient commencer les travaux, ils n'avaient pas les autorisations nécessaires pour détruire ces murets, où la présence d'espèces protégées était avérée. Donc il fallait les autorisations nécessaires. C'était ça le but de l'opposition.
1: Vous aviez organisé une grande manifestation de sensibilisation pour la Pentecôte.
3: Oui, ça devait être en 2021. C'était une action organisée avec l'aide des soulèvements de la Terre. C'était lors des premières saisons des soulèvements de la Terre. Effectivement, on avait occupé un terrain sur Houillon. Parce qu'à la fin, on avait construit quand même 2 jolies cabanes. Dès la fin de la manifestation, le dimanche à 21h, les machines sont arrivées et ont rasé les 2 cabanes qu'on avait construites.
1: Il y a eu une manifestation au puits le samedi, tout à fait familiale, bienveillante. Il y avait les parents avec des poussettes et devant la préfecture. On est passé devant une rangée de CRS au coude à coude avec les armes automatiques au poing. C'était de la propagande pour montrer à la population combien on était dangereux, qu'on mettait autant de forces de l'ordre, qui n'ont rien pu faire d'ailleurs, à part rester au coude à coude avec l'arme automatique au poing. Mais ça démontrait à la population que cette lutte des sucs et FNE et OTA et surveillance, c'était des gens très dangereux pour qu'on fasse venir autant de policiers.
3: On ne fait pas exception à toute autre lutte écologique. On est criminalisé. Donc on est scruté, les réseaux sociaux. Au départ, dès qu'on faisait une réunion, on a été fiché. Les plaques d'immatriculation étaient prises en photo systématiquement. On fait l'objet d'une surveillance quand même accrue.
1: Pour cette manifestation de la Pentecôte, les 2 jours d'animation, de concerts, on ne pouvait pas venir à plus d'un kilomètre du lieu. Il y avait des voitures de gendarmerie tout le tour. Pour montrer qu'on était dangereux, parce qu'il n'y avait rien de dangereux. Mais c'est de la propagande, c'est de la communication.
3: Et du fichage. Et du fichage très bien organisé, relevé de plaques, contrôle d'identité, fouille des sacs, parce qu'on est en lutte. On entre en résistance et ça ne plaît pas au pouvoir, en fait.
2: On a un modèle qui ne plaît pas au pouvoir. On a un modèle anticapitaliste.

0: sur le point de vue donc judiciaire, la lutte, elle en est où ?
1: Au tribunal administratif de Clermont, on s'est fait retoquer, donc on est parti en appel, là. Pour l'instant, on est dans une procédure d'appel.
2: Retoquer sur l'intérêt général.
1: Retoquer sur l'intérêt général, mais c'est le plus important, finalement. C'est ce qui nous permettrait de gagner, quoi. Et donc là, on est dans une procédure d'appel qui va prendre quelques années. Et donc maintenant, il faut tenir dans le temps. Là, ça va être la cour d'appel de Lyon qui va juger.
2: Potentiellement en 2026.
0: Ça veut dire que pendant ce temps-là, la destruction, enfin les travaux, je veux dire, continuent.
1: Oui, puisque toujours pareil, rien n'est suspensif. Même en appel, si la partie adverse veut amener des éléments nouveaux, elle pourrait reprolonger l'instance, en fait, et le traitement du dossier. Nous, on a remobilisé nos avocats. On a le soutien de notre fédération régionale, FNEORA, Auvergne-Rhône-Alpes, qui a un service juridique. On a un avocat également, hein, parce que c'est un coût financier. C'est cette force juridique qui nous a permis de constituer un dossier qu'on a mobilisé pour l'appel. Et on espère qu'il sera jugé en 2026.
0: Tout ça, ça coûte des sous. Les avocats, ça coûte des sous. Ils ne travaillent pas gratuitement.
2: Les financements sont des dons de tous les gens qui nous soutiennent, des adhérents.
1: On fait des appels à dons réguliers. On fait des événements pour avoir une caisse de résonance. On a eu récemment Vincent Verza de Partager C'est Sympa, qui a fait une petite vidéo. Il y a eu les naturalistes des terres qui sont venus également pour recenser des espèces sur le tracé, qui ont trouvé des nouvelles espèces qui n'étaient pas dans l'arrêté d'autorisation environnementale. Donc va peut-être y avoir encore des ralentissements pour la région à ce niveau, puisqu'on trouve des nouvelles espèces protégées. Il y a Greenpeace Auvergne qui nous soutient. On a du soutien, on en a toujours besoin. Sur internet, appel à don FNE43, vous trouverez comment nous soutenir sur la RN88 en tout cas.
0: Au-delà de flatter l'ego d'un petit baron du coin, au-delà d'engraisser des marchands de béton et de bitume, il s'agit bien, depuis une perspective de notre chère Europe, de faire des grands couloirs à camions de Gibraltar jusqu'à Rotterdam et de Bordeaux jusqu'à Varsovie ou Budapest. Ce bout de RN88, là, il sert pas à faire gagner 3 minutes aux habitants du coin. Quand on regarde votre situation et plein d'autres depuis une perspective européenne, d'un seul coup, on comprend mieux. Pareil pour la 69, c'était pas pour faire plaisir à un marchand de médicaments du coin. C'était pour combler un corridor à camion. Guillaume.
1: On a délaissé le fret ferroviaire, qui est vraiment une alternative aux camions sur les routes, pour continuer à engraisser ces promoteurs routiers, cette marche en avant forcée là, du tout routier, quoi. Donc sur le projet de la RN88, on nous vend la fable de la sécurité, du gain de temps, du désenclavement. Comme si nous, on était enclavés ici. Tu peux interroger n'importe qui ici, on se sent pas bien enclavé. Mais c'est une fable qui est répétée à longueur de temps par la région et les sbires du seigneur des panneaux pour justifier ce projet, quoi. Et on se demande s'ils sont dans la réalité, ces gens. On nous dit que nous, on est des utopistes, mais eux, vraiment, je me demande dans quel monde ils vivent, quoi. Et ça va faire mal parce que tout ce qu'on pourrait entamer aujourd'hui pour essayer de freiner un peu la crise climatique ou en tout cas les dégâts qu'on va tous subir, chaque jour où on fait rien, ça va être encore plus dur, quoi. Et ouais, moi du coup j'ai rejoint France Nature Environnement parce que j'étais en colère de tout ça et je voulais agir à mon niveau parce que pour mes enfants, pour essayer de leur laisser un monde vivable, quoi. Et aujourd'hui, eux, tout ce qu'ils voient, c'est l'économie. Il n'y a que ça pour eux. Au détriment des habitants, au détriment des générations futures, au détriment de nos paysages, au détriment du territoire et du terroir qui a été défendu par nos anciens. Les murets, ils savaient pourquoi ils faisaient ça. C'était pour les cours d'eau, parce qu'ils savaient vivre avec leur milieu. Aujourd'hui, on a un peu oublié, on est déconnecté de tout ça.
0: Ce grand projet inutile, là, il est aussi au détriment de l'économie. Comment on va faire du lait, du fromage, du beurre quand il n'y aura plus d'eau? Comment on va irriguer des cultures quand il n'y aura plus d'eau?
1: Une des fables de la croissance infinie.
2: C'est complètement faux de dire qu'on va résoudre ce petit problème sur la RN88 de Lyon à Toulouse. En la sortie du puits jusqu'à Rodez, il n'y a pratiquement rien qui est fait. Donc c'est pas les 10,8 km d'ailleurs de la route actuelle et non pas 10. Donc on est bien dans autre chose. Il suffit de regarder les dates où ça a été promulgué. Tout premier commencement des travaux, c'était 2021, campagne des régionales. Et il fallait qu'avant le mois de mars ou le mois de juin, on ait fait des annonces qui se voient sur quelqu'un qui est tout puissant et qui veut réaliser cette route parce que ça va lui servir au plan politique-politicienne.
1: C'est pas pour rien qu'on l'appelle la route invoquée.
2: Ce qui est grave aussi, c'est qu'on ne fait rien sur les alternatives. RN 88 depuis la Saint-Étienne, des bus toutes les heures ou toutes les demi-heures s'il le faut, on enlèverait la moitié des voitures si on a un service réel de car. Aujourd'hui, on ne sait pas quand, il n'y en a pratiquement pas d'ailleurs. Si les gens pouvaient se déplacer avec un départ du Puy et avec toutes les stations tout le long, eh ben, les gens qui habitent le Pertuis, et on en connaît, qui travaillent à Monistrol, ils prendraient le bus au Pertuis, c'est évident.
1: On veut se débarrasser de la voiture en vrai, mais dans les milieux ruraux comme le nôtre, sans voiture, on ne fait rien aujourd'hui. Mais si on mettait les moyens, bah les gens ils prendraient ces transports communs. Toutes les alternatives qu'on propose depuis 2020, s'ils avaient commencé à les mettre en place, à les faire en 2020, aujourd'hui les habitants, eh bah ils seraient déjà tranquilles. Là, avec l'entêtement de la région et le nôtre, bah du coup, oui, tout le monde paye un peu les pots cassés, il y a des retards, et le projet, on ne sait pas quand il va voir le jour. Hein. Alors qu'avec les alternatives, si on avait mis tout le monde autour de la table, parce qu'on n'a jamais été reçu, on ne nous a jamais écouté sur nos alternatives, si on avait fait consensus, il y aurait eu une déviation pour tout le monde.
3: Par rapport au transport en commun, moi je connais des quantités de personnes âgées ou des personnes qui sont malvoyantes, qui seraient très contentes d'avoir des transports en commun, parce qu'on va très souvent au Puy pour le médical, pour le laboratoire, pour les courses. Et c'est d'autant plus embêtant qu'on fait partie de la communauté de communes du Puy. Il y a des transports en commun qui existent, mais ils s'arrêtent à Blavozy. Je trouve ça aussi embêtant, puisqu'on fait partie de la communauté de communes. Et qu'on paye en conséquence les charges. S'ils venaient jusque-là, c'est-à-dire quelques kilomètres de plus par rapport à Blavozy, ça serait quand même un bénéfice pour les habitants.
2: Je regardais, là, il y a 2 bus par jour depuis à Issingeaux. Il faut, comme tu dis, que les gens puissent avoir des départs toutes les heures, toutes les demi-heures. Et là, ils les prendront, sinon ils ne les prendront pas. Les habitants de Haute-Loire sont maintenus dans un état de dépendance à l'automobile quasi absolu, faute d'alternative.
1: Si on mettait en place des bus réguliers, c'est un investissement d'1 million d'euros par an. Le fret ferroviaire, si on faisait les aménagements où on met 3 allers-retours supplémentaires entre Saint-Étienne et le Puy, c'est 16 millions d'euros. On a chiffré nos alternatives et on arrive à un coût bien moindre que celui annoncé par la région en 2019 de 226 millions d'euros, qui, je le rappelle, va plutôt osciller vers les 500 millions, je pense. Ça aurait pu être mis en place, ça coûtait moins cher. L'argent en plus, on en faisait autre chose, on a besoin pour d'autres services dans notre département. Hein.
2: Ce qui est incroyable aussi, c'est que la loi a confié aux régions la responsabilité des transports publics et pas la responsabilité de la construction des routes nationales. Donc ils font ça en dehors de leur mission et ils n'assurent pas leur mission par rapport aux transports publics, que ce soit sur la route avec les cars ou les bus, ou sur le rail, qui est même plus bas qu'il y a 20 ans, 30 ans, 50 ans. On met plus de temps aujourd'hui en train pour aller à Lyon qu'il y a 50 ans, parce qu'il y avait des directs. Et comme il n'y a plus suffisamment de points de croisement, il n'y a plus de directs, on met plus de temps pour aller à Saint-Étienne ou à Lyon depuis qu'il y a 50 ans, oui. Donc la région ne réalise pas ses missions. On aurait pu peut-être gagner un peu de temps si on n'avait pas supprimé les points de croisement ou si on avait créé d'autres, ou créé une deuxième voie pour aller du Puy à Lyon.
3: Par rapport aux alternatives à cette fameuse réunion, j'avais posé la question de pourquoi vous n'avez pas étudié les alternatives compte tenu que ce projet est extrêmement polémique. Le responsable de la région m'avait répondu clairement, ils n'ont pas du tout étudié le projet parce que ça aurait créé des nuisances ailleurs. Ça m'a laissé vraiment les nuisances qu'on peut créer quand on entaille une montagne à 20 mètres. Ça valait peut-être le coup de se pencher à étudier ces alternatives. Et ils l'ont dit clairement.
4: Donc ça veut dire que les nuisances, c'est pour vous.
3: Voilà.
2: C'est surtout que la déclaration d'utilité publique a été décidée en 1997. Si en 2019-2020, on avait voulu faire une nouvelle déclaration d'utilité publique, comme ça aurait été nécessaire pour tenir compte de toutes ces évolutions sociétales, ça passait pas du tout. Donc il fallait surtout pas toucher à la première, et le seigneur tout-puissant de la région voulait absolument que son projet aboutisse, donc il fallait pas remettre en question la DUP de 1997.
1: Bon, on parle beaucoup de nos alternatives, mais il suffit d'aller sur internet itinéraire-bis-RN88 et on trouvera les alternatives qu'on a co-construites avec Greenpeace, avec OTA, donc l'association des usagers des transports d'Auvergne, FNE 43 et FNE Aura, co-réalisé aussi avec un urbaniste. On a interrogé un urbaniste, on a interrogé les syndicats de cheminots, enfin pour avoir des chiffres réels. On n'a pas fait ça en amateur. On a proposé une alternative réelle, tangible, chiffrable, démontrable.
0: Nos macadam et rendez-vous sur les sites de la Lutte des Sucs et aussi de France Nature Environnement 43 pour plus d'informations et pour les soutenir financièrement, notamment pour les frais d'avocat. Vous pouvez télécharger ce reportage via notre site, olemix et la voix off.com.

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1: Infomatin, bonjour à tous et bienvenue dans votre matinale Afrique de la DW. Une édition que j'ai le plaisir de vous présenter ce matin avec Carole Assignon. Bonjour Carole.
2: Bonjour Bob Barry, bonjour à toutes et à tous. La une ce jeudi 13 août. Rapprochement entre le Mali et l'Algérie, 15 mois après une grave crise diplomatique provoquée par la destruction d'un drone malien. Bamako et Alger renouent le dialogue. Les deux pays annoncent le retour de leur ambassadeur et la réouverture de leurs espaces aériens.
1: Pourquoi Ceuta est une enclave espagnole? Cette enclave située sur la côte nord du continent africain, revenu sous le feu des projecteurs après l'arrivée de milliers de migrants. Retour ce matin sur l'histoire et le statut particulier de ce territoire à la frontière entre l'Europe et l'Afrique.
2: Dans notre série consacrée à la mode africaine, nous irons à la rencontre de femmes qui font vivre la sape en RDC. Longtemps dominée par les hommes, cet univers accueille désormais des sapeuses qui revendiquent élégance, identité et émancipation.
1: Juste après la rubrique sportive avec Georges Ibrahim Toumkara. La rubrique Le saviez-vous, lui est au Zimbabwe dont la jeunesse ne manque pas d'imagination face au changement climatique. Voilà pour les principaux titres de cette édition matinale de la DW qu'on ouvre ici avec le Flash Info.
2: L'Union européenne et une trentaine de pays condamnent les exécutions judiciaires de manifestants en Iran. Dans une déclaration commune, l'UE et ses pays, dont l'Allemagne, la France et le Royaume-Uni ou encore le Canada, tout en condamnant, appellent le régime iranien à cesser d'appliquer la peine de mort et à libérer les personnes arbitrairement détenues. Ils estiment également que l'Iran doit écouter la voix de son peuple qui réclame le changement. Les exécutions se sont multipliées en Iran depuis le début de la guerre déclenchée le 20 février par une offensive américano-israélienne. De nombreuses personnes exécutées avaient été condamnées pour leur participation aux manifestations qui ont débuté fin décembre. En 2025, les autorités iraniennes ont fait exécuter plus de 1600 personnes selon des données d'ONG comme Iran Human Rights et Ensemble contre la peine de mort.
1: Le bilan du séisme en Colombie revu à la hausse.
2: Et oui, le président Abelardo de la Espiera, là, qui est entré en fonction seulement la semaine dernière, a communiqué un nouveau bilan qui fait état de 265 morts, près de 3500 blessés et 500 disparus. Plus de 11 000 logements ont par ailleurs été détruits dans la catastrophe et des milliers de familles se retrouvent sans toit. Le dirigeant de droite a décrété 3 jours de deuil national en hommage à toutes les personnes décédées ainsi que l'urgence économique. Cette mesure lui permet de lever des impôts et modifier le budget sans passer par le Parlement.
1: L'aide militaire à l'Ukraine a atteint en juin son plus haut niveau depuis l'arrêt du financement américain.
2: Et ceci grâce à un nouveau prêt de l'Union européenne. L'aide militaire allouée à Kiev a atteint 7,2 milliards d'euros en juin, le montant le plus élevé depuis les 9 milliards alloués en avril 2024. C'est la troisième augmentation mensuelle la plus importante de l'aide militaire depuis l'invasion de l'Ukraine par la Russie en février 2022. Selon les données de l'Institut de recherche allemand Kiel Institute, qui recense l'aide militaire financière et humanitaire promise et livrée à Kiev depuis le début de la guerre. Et toutefois, les niveaux de financement à long terme restent inférieurs à ce qu'ils étaient avant que le président américain Donald Trump ne mette fin à l'aide américaine. Vladimir Poutine s'est rendu ce jeudi dans les îles Kuriles. Cette visite provoque une vive protestation du Japon qui revendique également cet archipel. Les relations russo-japonaises sont depuis longtemps marquées par les tensions autour des îles Kuriles, considérées comme occupé par l'Union soviétique en 1945. Avec l'offensive russe en Ukraine en février 2022, le Japon avait durci le ton et considéré que les îles Kuriles au nord de l'archipel étaient occupées illégalement par la Russie.
1: Au Venezuela, le pouvoir et l'opposition ont clôturé hier leur premier cycle de dialogue.
2: Un dialogue en vue d'une possible transition politique. Les participants ont annoncé

0: des points d'accord sur l'amorce d'une réforme judiciaire et la récupération de fonds gelés au Royaume-Uni en raison de sanctions contre le pays sous la présidence de Nicolas Maduro. Ce dialogue voulu par Washington survient 7 mois après la capture de ce dernier par l'armée américaine. Un autre cycle de pourparlers aura lieu à une date qui doit encore être déterminée. Et pour finir, les fuites de pétrole émanant d'un pétrolier échoué au large d'Oman dans une réserve naturelle maritime protégée ont atteint les côtes du pays selon l'autorité environnementale. La nappe pourrait polluer jusqu'à 40 km de côte dans la zone. Les pêcheurs et le public sont appelés à être vigilants. L'Organisation mondiale maritime dit surveiller de près la situation. Elle précise par ailleurs que la mousson a entravé l'accès aux navires et retardé les opérations.
1: 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Il est 7h07 à Bamako, au Mali. 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Et nous poursuivrons ce journal justement avec l'actualité entre le Mali et l'Algérie. Après 15 mois de tensions diplomatiques, les deux pays renouent donc le dialogue. Leurs relations se sont détériorées en avril 2025 après la destruction d'un drone malien par l'Algérie. Ce dernier accusait le Mali d'avoir violé son espace aérien. Des accusations rejetées par Bamako. Le Mali avait donc fermé son espace aérien à son voisin avec qui il partage une frontière, tenez-vous bien, de plus de 1300 kilomètres.
0: Le 10 juillet dernier, les deux pays ont annoncé différentes mesures de rapprochement après cette brouille diplomatique. Ils ont annoncé le retour de leurs ambassadeurs et la réouverture de leur espace aérien respectif. Le Premier ministre Sifi Grib a même invité son homologue malien à une visite en Algérie lors d'un entretien téléphonique.
1: Le sociologue Mohamed Amara analyse ici ce réchauffement des relations diplomatiques entre ces deux voisins. Il répond aux questions de Fleur Prisca Konkobo.
2: Le premier point de vue important, c'est que c'est quelque chose qui permettait en tout cas de ramener la paix dans la région, notamment dans le Sahel. On le sait tous aujourd'hui que au Mali, au Niger et au Burkina Faso sont secoués par les groupes narco-terroristes et l'autre groupe rebelle. Pour l'Algérie, c'était important de ramener le voisin et frère malien à la table diplomatique pour parer à toute éventualité de dégradation sécuritaire qui touche quasiment aujourd'hui le golfe de Guinée, même si l'Algérie n'est pas concernée à ce niveau-là. Deuxième analyse importante par rapport à ce rapprochement, l'Algérie, quelque part, avec l'aide de la Fédération de Russie, qui est un partenaire important et pour le Mali et pour l'Algérie, avait besoin de reprendre la main sur la situation sécuritaire, la question de la paix, mais aussi la question du leadership algérien dans la région, conduisent à dire que ce rapprochement sert plus l'Algérie d'une certaine façon.
3: Vous venez de donner les avantages de ce rapprochement pour l'Algérie. Qu'en est-il du Mali?
2: C'est de sécuriser la frontière avec l'Algérie pour éviter que cette frontière devienne une espèce de passoire sécuritaire. C'est le premier aspect. Le deuxième aspect, c'est de reprendre les possibilités de dialogue, de négociation, pour utiliser un terme qui est dans l'actualité, avec le Front de libération de l'Azawad, pour retourner dans une situation de stabilité politique.
3: Ce rapprochement peut-il changer les équilibres géopolitiques au Sahel?
2: Les équilibres géopolitiques n'ont pas bougé en tant que tels depuis 2020, voire même depuis 2021. Ce qui est important à noter en termes de changement d'équilibre, c'est plutôt remettre l'Algérie dans le jeu, mais aussi faire en sorte que la Fédération de Russie, qui est encore, je le rappelle, le partenaire important des deux États, puisse aussi avoir un positionnement géopolitique important dans la région.
1: Le sociologue malien Mohamed Amara. Nous restons justement dans la région où l'Algérie soigne également sa coopération militaire avec le Niger, pays qui forme avec le Mali et le Burkina Faso l'Alliance des États du Sahel. Il y a 2 jours, en effet, Niamey a réceptionné 4 hélicoptères offerts par l'Algérie de sources sécuritaires. Les appareils accompagnés de pièces de rechange, d'équipements de maintenance et de munitions ont été acheminés dans la capitale nigérienne à bord d'un avion de l'armée de l'air algérienne.
0: Et en juin dernier, l'Algérie avait déjà livré au Niger une centrale électrique de 40 mégawatts destinée à améliorer l'approvisionnement en électricité de la capitale et de ses environs. Et pendant ce temps, au Burkina Faso, les coupures d'électricité se sont multipliées ces dernières semaines dans plusieurs villes du pays. Des habitants de Ouagadougou, Bobo-Dioulasso et d'autres localités dénoncent des délestages fréquents qui perturbent les activités économiques.
1: Économie encore, cette fois-ci en Guinée, le pays a annoncé un accord préliminaire avec le Fonds monétaire international pouvant déboucher sur un financement de 425 millions de dollars. Parallèlement, Conakry poursuit sa stratégie de valorisation des ressources minières avec la signature d'une convention pour l'exploitation de la bauxite par une société détenue par l'État guinéen.
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1: Et venons-en à présent à l'enclave espagnole de Ceuta. On le disait hier mercredi, les autorités marocaines ont déclaré avoir pris des mesures pour contrer tout nouvel afflux de migrants dans l'enclave espagnole. Depuis le pays maghrébin, Rabat dit avoir constaté une nouvelle vague de désinformation sur les réseaux sociaux.
0: En effet, depuis plus d'une semaine, des publications en ligne affirment que le poste frontière entre la ville marocaine de Fnidek et Ceuta sera ouvert le 15 août, un jour férié en Espagne. Ces informations relayées sur les réseaux sociaux surviennent après l'entrée illégalement à Ceuta de quelque 12 000 migrants fin juillet. Parmi eux, 10 000 ont été renvoyés au Maroc, selon le ministère espagnol de l'Intérieur.
1: Est-ce que beaucoup se demandent comment se fait-il que Ceuta soit européenne alors qu'elle se trouve géographiquement en Afrique? Les explications de Brenda Haas et Sandrine Blanchard.
5: Comment peut-on être en Afrique tout en étant officiellement en Espagne? La réponse se trouve à Ceuta, une enclave espagnole située sur la côte nord du Maroc, à l'entrée du détroit de Gibraltar. Avec l'enclave espagnole de Melilla, elle constitue la seule frontière terrestre entre l'Union européenne et l'Afrique. Sa position stratégique en a fait un carrefour convoité depuis l'Antiquité. Phéniciens, Carthaginois, Romains, Byzantins, puis des dynasties musulmanes s'y sont succédées. En 1415, le Portugal s'empare de la ville de Ceuta pour contrôler les routes commerciales du détroit de Gibraltar. Et lorsque le Portugal retrouve son indépendance de l'Espagne au XVIIe siècle, Ceuta choisit de rester sous souveraineté espagnole. L'histoire de Ceuta est aussi liée au franquisme. C'est depuis le Maroc espagnol que le général Franco lance en 1936 le soulèvement militaire qui est à l'origine de la guerre civile espagnole. Ceuta sert alors de base pour acheminer les troupes franquistes vers la péninsule ibérique. Aujourd'hui encore, cette mémoire reste sensible dans les deux enclaves. La dernière statue publique de Franco en Espagne, située à Melilla, n'a été déboulonnée qu'en 2021. Aujourd'hui, Ceuta compte un peu plus de 80 000 habitants et demeure sous administration espagnole, même si le Maroc la revendique depuis son indépendance à lui en 1956. Cette singularité géographique et historique fait donc de Ceuta et Melilla deux morceaux d'Espagne ancrés sur le continent africain.
1: Et parmi les principales causes du départ massif des jeunes Africains vers l'Europe, vous le savez, il y a le chômage. Et selon le dernier rapport annuel de l'Organisation internationale du travail sur l'emploi des jeunes, le taux de chômage mondial des 15-24 ans a atteint 12,4% en 2025 contre 12,3% en 2024, soit 67 millions de personnes sans emploi.
0: Et selon toujours l'OIT, la part des jeunes qui ne sont ni en emploi, ni en études, ni en formation a aussi légèrement augmenté pour atteindre 20%, soit plus de 257 millions de personnes.
1: Et si vous êtes jeune et que vous écoutez la DW, n'hésitez pas à nous dire via notre page Facebook, quelles sont les initiatives qui luttent contre le manque d'emploi dans votre pays? Sur notre chaîne YouTube DW, vous trouverez également dans la rubrique Demain t'appartient des exemples concrets d'initiatives de jeunes qui font bouger le continent africain.
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0: En Zambie, les électeurs ont commencé à voter ce jeudi pour élire leur président. Le chef de l'État sortant, Hakainde Hichilema, brigue un second mandat après avoir mis en avant le redressement économique du pays depuis son arrivée au pouvoir en 2021. Face à lui, 13 candidats sont en liste, dont l'opposant Brian Mundubile, considéré comme son principal rival.
1: La République démocratique du Congo, l'Organisation mondiale de la santé, espère reprendre le contrôle de l'épidémie d'Ebola qui sévit dans l'est du pays d'ici 3 mois. Selon en tout cas le dernier bilan rendu public par l'OMS, l'épidémie a fait plus de 2000 morts alors que la riposte reste, elle, compliquée par l'insécurité persistante dans plusieurs zones touchées où opèrent des groupes armés, mais aussi par la méfiance d'une partie de la population envers les équipes sanitaires. 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Nous poursuivons notre série sur la mode en Afrique avec une escale ce matin justement en République démocratique du Congo.
0: Et oui, dans ce pays, la sape n'est pas un simple phénomène vestimentaire. Pour certains, elle est devenue un véritable mode de vie. Se montrer dans des vêtements de marque est avant tout une manière d'affirmer sa dignité, sa réussite. Des artistes comme Papa Wemba ont largement contribué à populariser ce mouvement à travers leur musique et leur style au point d'en faire l'un des symbole de la culture congolaise des deux côtés du fleuve.
1: Longtemps considéré comme un univers essentiellement masculin, le mode des sapeurs a pourtant toujours compté quelques femmes ayant choisi d'en adopter les codes. Moins nombreuses, elles évoluent néanmoins dans un milieu où l'élégance masculine occupe encore le devant de la scène. Qui sont ces sapeuses et que révèle leur engagement sur la mode? À Kinshasa, Emmanuel Kouzamba est allée à la rencontre de l'une de ses passionnées.
7: La sexagénaire Marie Bokolombe est l'une des pionnières de la sape à Kinshasa.
8: J'ai commencé à m'intéresser à la sape à l'âge de 25. Mon père avait des moyens et je lui prenais parfois de l'argent pour aller à Viva la Musica. C'est lui qui a le plus influencé ma vie, c'est lui qui a marqué mon esprit, c'est Papa Wemba, parce que j'aimais énormément les beaux vêtements.
7: Selon l'historien congolais Didier Gondola, il y a environ un siècle que Kinshasa et Brazzaville partagent cette culture de l'élégance devenue une véritable marque de fabrique. L'acronyme SAP, qui signifie Société des ambianceurs et des personnes élégantes, a donné un nouvel élan à ce mouvement dans les années 1970, notamment avec les Congolais de retour d'Europe, berceau de nombreuses marques de luxe prisées par les sapeurs. Les femmes y sont moins visibles. D'une part parce que la SAP exige un investissement financier important, souvent difficile à assumer. D'autre part, parce que cet univers est historiquement dominé par les hommes. Aujourd'hui, le nombre des sapeuses continue également de diminuer. Beaucoup de pionnières y ont disparu, explique Marie Bokolombe.
8: Elles ne sont pas nombreuses parce qu'elles n'ont pas toujours le moyen de s'habiller comme elles le souhaitent. Mes vêtements viennent d'Europe. Nous nous croisons encore de temps en temps, mais nous sommes peu nombreuses. Beaucoup sont décédées.
7: Si elles restent minoritaires, les femmes revendiquent la même passion pour l'élégance et le même attachement aux valeurs de la sape. La dignité, le respect, la confiance en soi et la liberté d'exprimer sa personnalité à travers le vêtement.
8: C'est impossible que je ne sois pas bien habillée. Dans ma vie, mon seul souci, c'est la sape. J'ai 63 ans. Si j'oublie de bien me saper, c'est comme si j'ai cessé d'exister. Sans la sape, je ne suis plus moi-même.
7: Pour ces femmes, se saper, c'est aussi s'émanciper dans la société et tracer son propre chemin. Emmanuel Kouzamba, à Kinshasa, pour la Deutsche Welle.
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1: Et c'est avec Georges Ibrahim Tunkara ce matin. Bonjour.
9: Bonjour Bob, bonjour Carole, bonjour à toutes et à tous.
1: Allez Georges Ibrahim Tunkara, avant de parler de ce nouveau sacre du Paris Saint-Germain, on s'intéresse d'abord au football féminin. On connaît désormais, ce qui est sûr, l'affiche de la finale de la CAN qui se dispute
10: au Maroc.
9: Et c'est sur Malawi, Cameroun, des Camerounaises qui, dans le duel des Lions, ont rugi plus que les Marocaines. Elles se sont imposées au tir au but 3-1 au stade Moulay El Hassane de Rabat. 0-0 à l'issue du temps réglementaire et des prolongations. Les Camerounaises avaient déjà réussi en quart de finale l'énorme exploit de sortir les Nigérianes, pourtant archi-favorites et vainqueurs de 10 des 13 cannes disputées depuis la création de la compétition en 1998. À côté marocain, la déception est évidemment grande chez les Lions de l'Atlas qui espéraient remporter à domicile leur premier titre continental. Les Marocaines qui ont manqué un pénalty à la 118e minute, c'est-à-dire à 2 minutes de la fin des prolongations. Dans l'autre demi-finale, le Malawi s'est offert l'Algérie 3-1. Le Malawi qui, pour sa première participation à cette CAN féminine, enchaîne donc les surprises. Malawi-Cameroun, c'est l'affiche donc de la finale de la CAN prévue ce dimanche. Jamais titrées, les Camerounaises disputeront la 4e finale de CAN de leur histoire après les échecs de 2004, 2014 et 2016.
0: Et ce soir, il y a les matchs de barrage cruciaux pour les quarts de finalistes éliminés.
9: En effet, 4 pays éliminés en quart de finale qui auront donc une ultime opportunité de garder l'espoir de disputer la Coupe du Monde féminine qui aura lieu l'an prochain au Brésil. La Côte d'Ivoire sera face au Ghana à 17h temps universel et l'Afrique du Sud affrontera le Nigeria à 20h temps universel. Le vainqueur de chacune des deux rencontres se qualifiera pour les barrages intercontinentaux.
10: On le croyait rassasié, mais le PSG a toujours faim.
9: Oui, le PSG a toujours faim grâce à des buts de Varaskelia et Désiré Doué. Les hommes de Luis Enrique ont bien démarré leur saison avec la 2e Super Coupe d'Europe de leur histoire face à Aston Villa qu'ils ont battu 2-1. Pour Désiré Doué, il faudra encore compter sur le PSG pendant cette saison.
11: On avait à cœur de très bien commencer l'année et la saison. Et c'est ce qu'on a fait ce soir, on a remporté ce trophée qui était très important pour nous. Et voilà, on a beaucoup d'ambition cette saison encore.
9: Voilà, le PSG a encore d'énormes ambitions cette saison. À noter que Bradley Barcola est resté sur le banc parisien pendant ce match face à Aston Villa.
12: Peut-être il va quitter le club.
9: Oui, effectivement, c'est ça. L'attaquant parisien pourrait évoluer du côté de Liverpool. Les dirigeants parisiens seraient en pleine négociation avec les Reds pour libérer le joueur.
0: Et pour finir, un mot des transferts. Georges Ibrahim, l'attaquant belge Romelu Lukaku, dépose ses valises à Fenerbahçe.
9: Oui, le club turc de Fenerbahçe a officialisé l'arrivée de l'attaquant belge Romelu Lukaku. Le montant du transfert du joueur des 33 ans se situe aux alentours des 6 millions d'euros. Une bonne affaire pour Lukaku. Le club turc lui offre 10 millions d'euros par an, net de tout impôt. Le robuste attaquant belge était devenu indésirable à Naples à cause de tensions avec les dirigeants du club. Et puis on termine sur cette note. 4 jours après le décès de son père à l'âge de 68 ans, samedi dernier, des suites d'une longue maladie, Lionel Messi, très affecté par cette disparition, a laissé planer hier des doutes sur la poursuite de sa carrière de footballeur dans un message poignant publié sur les réseaux sociaux.
10: Merci beaucoup Georges Ibrahim pour toutes ces informations sportives. On vous retrouve bientôt dans Focus Sport, ici même à la DW.
9: J'espère bien.
10: Allez, à très très vite.
13: Le saviez-vous ?
10: Le saviez-vous, face au changement climatique, la jeunesse zimbabwéenne redouble d'imagination, Carole.
0: Oui, entre opérations de nettoyage, festival engagé, initiative originale pour reconnecter les citoyens à leur environnement, eh bien, ces jeunes inventent de nouvelles façons de sensibiliser et de mobiliser. Le reportage de Tawanda Mopati est présenté par Aminata Koulibaly.
14: On ne va pas rester enfermé dans des hôtels ou des salles de conférences. On va aller sur le terrain et on va faire sensation.
15: Faire sensation, c'est précisément l'ambition d'Hélène Chiroto et d'Anna Massipiré. Nous les retrouvons dans la zone humide de Monaval, au cœur de Harare, la capitale du Zimbabwe. Un espace d'une superficie d'environ 5 km², soit près de 700 terrains de foot. À première vue, difficile d'imaginer que ce vaste espace naturel joue un rôle vital pour toute la ville. Pourtant, cette zone humide participe au cycle de l'eau et contribue à l'équilibre écologique de Harare. Mais cet écosystème est sous pression. Pollution et urbanisation grignotent peu à peu son territoire. Hélène Chiroto explique.
14: La zone humide de Monavale est l'un des sites les plus importants du Zimbabwe car il s'agit de sauver des vies et de protéger les espèces. Le monde n'appartient pas qu'aux humains. D'autres êtres vivants ont eux aussi besoin d'un habitat.
15: Aujourd'hui, Anna participe à une opération de nettoyage aux côtés d'habitants de Harare. Elle est membre de Climate Control Zimbabwe, l'un des nombreux mouvements environnementaux portés par la jeunesse du pays. Leur conviction, protéger la nature. Oui, mais en créant du lien et en donnant envie d'agir.
14: Sur le plan social, c'est très important. Les jeunes comme les plus âgés peuvent se retrouver, discuter, échanger. Chacun peut apporter son point de vue et son expérience sur les questions environnementales.
15: Résultat de cette journée de mobilisation, 12 sacs de déchets retirés de cet environnement fragile. Mission accomplie. Place maintenant à la fête. Et pas n'importe laquelle. Bienvenue à la soirée la plus silencieuse d'Harare. Mais ici, aucun bruit. Chacun écoute de la musique au moyen d'un casque sans fil. Le concept porte un nom, la discothèque silencieuse. Sur la piste, Anna danse elle aussi. Une manière de célébrer la nature sans perturber ni les habitants du quartier, ni les espèces qui vivent dans la zone humide. L'événement s'inscrit dans une campagne plus large de sensibilisation à la protection de Monaval. D'où Coltar fait aussi partie de la campagne.
12: On entend même le chant des insectes et des oiseaux au moment où le soleil se couche et en même temps la musique dans nos casques. C'est ça le bonheur. Pouvoir s'amuser tout en respectant l'environnement et les riverains, se retrouver, partager et passer un bon moment.
15: Hélène Chiroteau aussi explique.
14: Dès le départ, on s'était fixé une règle avec Climat Control, l'écologie doit être fun. Elle doit être attractive, moderne, cool. On veut que les gens se l'approprient vraiment, qu'ils l'intègrent dans leur quotidien.
15: À une dizaine de kilomètres à l'est de Monaval, un autre écosystème attire l'attention. Les bois de Mukuvisi. Là aussi, l'eau des zones humides est indispensable à la survie de la végétation. Mais aujourd'hui, les habitants se penchent sur un habitant plus discret encore, le champignon. Ni plante, ni animal, il appartient à son propre règne biologique. Contrairement aux végétaux, il ne produit pas son énergie grâce à la photosynthèse. Il se nourrit de matières organiques, comme les feuilles mortes ou les bois en décomposition. Anna Massipiré revient sur l'importance de ces micro-organismes.
14: Ces micro-organismes jouent un rôle fondamental dans l'équilibre des zones humides. Ils participent à la beauté de la nature tout en assurant la circulation des nutriments, des arbres vers les fleurs et d'autres petites plantes comme les champignons sauvages par exemple.
15: Les champignons ne vivent pas seuls. Ici, ils peuvent compter sur des partenaires inattendus. Les termites, une alliance dont dépend une partie de l'écosystème, explique la mycologue Cathy Sharp.
14: Ces termites cultivent leurs propres champignons. Au moment opportun de l'année, celui-ci fait son apparition à la surface pour libérer ses spores. D'autres animaux s'en nourrissent alors, ce qui en fait une source de nourriture pour tout l'écosystème.
15: Dans la nature, tout est connecté. C'est aussi la philosophie défendue par Hélène Chiroteau. À Harare, elle organise le festival Amour de la Nature, un rendez-vous qui rassemble des citoyens engagés pour la protection de l'environnement. Ils sont une centaine aujourd'hui. Ce n'est qu'un début, mais le concept séduit. Art visuel, débat, musique, autant de moyens de faire passer le message. Paida Moyo Hanjazi est une participante.
14: Quand on observe les jeunes, on voit qu'ils se reconnaissent dans le dessin, la peinture, la musique ou la poésie.
15: Au Zimbabwe, la sensibilisation aux questions environnementales progresse, mais transformer les habitudes du quotidien reste un chantier de longue haleine. Et lorsque la musique reprend, elle rassemble autant qu'elle divertit. À travers ces événements, Hélène Chiroteau espère convaincre toujours plus de citoyens qu'il est possible de protéger l'environnement autrement, en créant du lien, en célébrant la nature et en donnant envie d'agir.
1: Au partage à retrouver sur notre site internet DW Afrique ainsi que d'autres vidéos très intéressantes sur le réchauffement climatique et des solutions proposées par des jeunes africains notamment. À 7h28, temps universel, le rappel des titres Carole Assigny.
0: Oui, on est revenu sur le rapprochement entre le Mali et l'Algérie après une grave crise diplomatique. Nous avons aussi tenté de répondre à la question pourquoi ce État est espagnol alors que cette enclave est située sur la côte nord du continent africain. Et puis la suite de notre série consacrée à la mode africaine. Nous sommes allés à la rencontre d'une sapeuse en RDC.
1: Et c'est la fin de cette première édition de nos informations. Nous nous retrouverons à 17h, temps universel, pour une nouvelle édition en français sur la
10: DW. Mais avant de nous quitter, mesdames et messieurs, comme toujours, voici la pensée du jour. Le haricot se garde de pousser là où broute le mouton. Allez, il sait qu'il va le dévorer. À très très vite.

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0: Bonjour à tous et à toutes, vous écoutez Nouveaux Accords, l'émission qui interview les artistes locaux et émergents. Vous venez d'entendre Nocturnal Animal du groupe Thelma. On est avec Pauline, du groupe Thelma, qui est avec nous aujourd'hui. Bonjour.
1: Enchanté, bonjour.
0: Donc Nocturnal Animal, c'est aussi le nom de votre premier album.
1: C'est ça.
0: Sorti le 14 février 2025.
1: Exactement.
0: Alors tu es tout seul, mais Thelma c'est un trio tourangeau.
1: Oui, c'est ça.
0: Est-ce que tu peux te présenter et présenter tes deux camarades qui ne sont pas là?
1: Alors moi je suis Paulik, du coup le batteur compositeur qui fait partie du projet. Dans l'équipe, il y a aussi Constance Morales qui est au chant et qui compose aussi, et Jérémy Frémont qui s'occupe plus de la partie clavier synthé et qui compose aussi. On compose tous les trois.
0: Et comment vous êtes rencontrés? Comment le projet Thelma est né?
1: Alors il est né pendant le confinement. En gros, on s'est rencontrés avec Constance via une aventure musicale, et en fait on s'est dit qu'on allait monter un projet ensemble, et de là a découlé un an ou deux d'expérimentation, de recherche pour savoir quelle direction on allait prendre musicalement autour de l'ordinateur, parce que du coup la musique est électronique, et de là on a découlé en fait un premier EP. Et en fait, une fois que l'EP est sorti, on a commencé à faire du live. Et vu qu'on voulait pas d'ordinateur sur scène pour jouer des séquences, il nous fallait un claviériste. Et c'est là qu'on a rencontré Jérémy Frémont, qui du coup a intégré le projet en fait. Et de là, après, on a découlé des concerts. Et puis on a continué à composer ensemble. Et puis 2-3 ans après, il y a un album qui est là et qui vient de sortir.
0: La musique, donc, elle fait partie à chacun de votre vie depuis longtemps, ou vous vous y êtes mis à des périodes différentes, plus tard?
1: Alors, avec Constance, on s'y est tous les deux mis assez tôt. Peut-être un peu plus tard que moi. Moi, j'ai baigné dedans via mes parents, en fait. Mon père qui est musicien, du coup, je m'y suis mis très tôt. Et puis Constance, elle, je crois que c'est venu plus à l'adolescence, mais je veux pas trop m'avancer. Jérémy, pareil, mais un peu plus tard encore.
0: Et vos influences musicales, elles viennent d'où?
1: De beaucoup d'endroits, parce que en fait Jérémy, tout comme moi, il a fait une formation jazz à Jazz à Tours, et du coup et puis lui, il vient aussi du classique avant, donc on a ce bagage là, mais on écoute tous les deux pas mal de pop. Et puis moi je me suis formé aussi avec des rappeurs, du coup j'ai pas mal d'influences qui viennent du hip hop, et tous les trois en fait on s'intéresse beaucoup à la musique qui sort aujourd'hui, vraiment les nouveautés, les nouveaux styles, les nouvelles ambiances, les nouveaux sons, les nouvelles textures. Et on essaye dans Thelma en tout cas de reproduire un peu ça et de chercher et être innovant en tout cas dans cette pop.
0: Oui, et du coup tu décrirais l'univers de Thelma comme étant pop, mais...
1: Ouais, on dit pop alternative, ouais. Des fois R&B alternatif, et en ce moment j'ai envie de dire pop hybride.
0: D'accord. J'ai vu du coup qu'au niveau des inspirations, il y a des noms qui sortent comme James Blake, Saya Gray, Kanye West. C'est pas totalement tous la même chose. Comment on mélange tout ça pour dans Thelma?
1: Je dirais qu'ils ont quand même tous les trois un point commun, c'est qu'ils essayent d'innover.
0: Ouais.
1: Enfin, de mon point de vue, James Blake, c'est vraiment l'artiste qui nous a mis tous les trois d'accord quand on s'est rencontrés. Je trouve ça très original et très personnel en fait, la musique qu'il propose. Et puis pareil, il mélange pas mal de culture. On sent la culture hip-hop, et puis lui il vient, je crois, de la dubstep. Mais du coup dans tout ça il y a quand même beaucoup de travail d'arrangement et de déformer des sons. Et du coup dans Saya Gray on retrouve ça, même avec mais plutôt avec une influence plus folk, j'ai l'impression. Mais du coup ce truc là de pas se cantonner à un groupe juste guitare, basse, voix, batterie, mais en fait, avec l'ordinateur, pouvoir être libre de rajouter autant de trucs qu'on veut, pouvoir mettre des trucs à droite, à gauche, au centre, avec plein de delay, et de vraiment différencier les effets entre chaque piste. Mmh. Et Kanye West, j'ai l'impression qu'il y avait un peu cette volonté-là aussi. Malheureusement, il faut arrêter de l'écouter aujourd'hui, mais voilà, je crois qu'il y a un point commun entre ces trois artistes que tu as cités qui, nous, en tout cas, nous parlent dans Thelma.
0: D'accord. Le premier EP, tu l'as dit, est sorti en... Donc, In Silence est sorti en 2022, ouais. Il me semble.
1: C'est ça.
0: Le nouvel album, le premier album Nocturnal Animal est sorti en 2025. Qu'est-ce que tu vois comme évolution entre le premier EP et ce premier album?
1: Plus de moyens, plus de recherches, plus de morceaux. Parce qu'on est passé d'un EP à 5 titres à un album de 15 titres. Et puis ouais, plus d'expérimentation. Et puis sur l'EP, en fait, c'était... Il y avait 4 morceaux qui venaient en fait de Constance. Où en fait, Constance avait ramené la matière première. Et après, on l'a déformée ensemble, et ce qui a donné l'EP. Et après, sur l'album, on a plus composé ensemble. Mmh. Et puis Jérémy, du coup, qui a intervenu et qui n'avait pas intervenu sur l'EP. Et là, il a intervenu sur l'album. Et du coup, ça a permis d'explorer plus de choses. En plus, vu qu'il est pianiste, on a pu l'enregistrer au piano. Donc ça, c'est quelque chose qui comptait, en tout cas pour nous, de pouvoir injecter du piano acoustique dans l'album. Mmh. Pour rajouter un truc plus organique. Et puis ouais, plus de moyens, parce que mine de rien, on était accompagné par personne sur l'EP. Aujourd'hui, on est accompagné par Figure Lim, le label, Baco pour l'édition. Mm-hmm. Et Lilo Prod qui nous aide au niveau de la prod de spectacle. Et du coup, ça a permis d'avoir des subventions. Et du coup de pouvoir payer un ingé son, parce que l'EP il avait été fait maison entièrement, sauf pour le mastering, on avait fait appel à quelqu'un d'extérieur, et là on a pu le faire mixer par un ingé son diplômé. et puis j'ai l'impression que ça a permis d'aller plus loin, en tout cas dans l'aventure.
0: Très bien. Et ben on va se faire une petite pause musicale et on va continuer à parler de ce nouvel album. On va s'écouter Lonely at Dusk.

0: Et donc c'était Lonely at Dusk, toujours de l'album Nocturnal Animal. On continue de parler de ce premier album qui est sorti donc en février, il n'y a pas si longtemps que ça, 15 titres. Comment il a été créé? Est-ce que ça a mis du temps? Est-ce que certains des titres étaient déjà en tête depuis un moment?
1: Ouais, bah, ça a mis du temps, ça a mis 2 ans, presque 3 ans pour certains titres, parce qu'en fait, il y avait des titres qui existaient avant la sortie de l'EP. Mmh. Entre autres, Like a Pitbull, en fait, où c'est un morceau très rap, où en fait on l'a joué dès notre premier concert. Donc, donc en fait, oui, il y a des morceaux qui sont plus vieux, il y a des morceaux qui sont plus récents, forcément. C'est des morceaux qui, en fait, à chaque fois, avec Constance, on se retrouve, ou avec Jérémy aussi, on se retrouve chez nous, soit chez Constance, soit chez moi, en studio, et puis en fait, autour de l'ordinateur, avec des synthés, et puis on commence à composer. Mais en fait, tout l'album, c'est créé comme ça, autour de l'ordinateur. Avec les idées qu'on avait sur le moment et les influences, les sorties des albums qui sortent aujourd'hui nous influencent en fait aussi dans le travail. Mmh. Et voilà.
0: Et donc 15 titres, c'est beaucoup. Passer de 5 à 15, c'est quand même énorme. Mmh. Dans ces titres, donc au niveau de la musicalité, c'est quand même différent. Il y en a qui sont, comme tu dis, beaucoup plus rap, d'autres beaucoup plus doux. De quoi parlent ces titres?
1: C'est Constance qui écrit les textes. Mmh. Et du coup je vais pas trop m'étaler par peur de dire des bêtises, mais en gros Constance elle parle beaucoup de ses expériences personnelles. Mmh. Et en fait dans l'album on fait un parallèle aussi avec nos vies respectives avec Jérémy, et parce qu'avec Constance on a le même âge, Jérémy il est légèrement plus vieux. Et du coup, on se pose quand même un peu les mêmes questions. On arrive auprès de la trentaine. Mais du coup, il est pas mal autour. L'album est tourné pas mal autour du deuil. Mmh. Mais du coup, ça peut être le deuil d'un être cher, mais aussi le deuil du passé, en fait. Mmh. Et du coup, voilà, avec le premier morceau de l'album qui s'appelle Innocence et le dernier qui s'appelle Renaissance, il y a un peu la volonté de faire une trame.
0: Mmh,
1: autour du deuil, en fait, du fait qu'il y a des choses qui se finissent, mais qu'il y a des nouvelles choses qui commencent.
0: Donc des textes plutôt intimistes, ouais. Qui parlent de vous. Mmh. Pour la production, donc je te posais la question en off, mais donc tu disais que vous étiez beaucoup plus accompagné.
1: Ouais.
0: Mais tu me disais que en fait au niveau de la composition tout ça c'était libre, c'était vous. Mm-hmm. Mais c'était au niveau des avis que tu avais, que ça vous a plus aidé.
1: Oui. Bah en fait être accompagné ça nous a beaucoup fait mûrir en fait dans le travail, beaucoup au niveau de la scène, mais aussi pas mal au niveau du studio et de la création, et en fait de mieux comprendre le milieu dans lequel on évolue. Et ça peut être un peu contraignant des fois, parce qu'en fait il y a des gens qui refusent d'être intermittents pour éviter que ça influe sur la création. Mmh. Et c'est vrai que quand on est intermittent et qu'on a envie de vivre de la musique, la question de est-ce que je fais de la musique pour gagner de l'argent, enfin non, c'est pas est-ce que, c'est en fait on fait de la musique pour gagner de l'argent, mais du coup réussir à garder cette idée-là de côté et de réussir à être sincère dans la composition, c'est quelque chose qui est pas toujours évident, mais du coup être accompagné ça nous a permis de réaliser ça, de pouvoir en parler, d'avoir des avis sur ce qu'on faisait. Mmh. Et voilà, l'album aussi a été créé un peu dans cette ambiance-là et la découverte en fait du fonctionnement du milieu, quoi.
0: D'accord. Donc en tout début, avant que l'interview commence, j'ai demandé de choisir du coup les titres qui seront diffusés. Oui. Pour cette interview. Tu m'as dit Nocturnal Animal pour la première, Lonely at Dusk pour la deuxième, et celle qui va arriver, c'est Since You're Gone. Pourquoi celle-là? Enfin, pourquoi ces chansons-là?
1: C'est les trois morceaux qu'on a clippés.
0: D'accord.
1: Donc, y a un intérêt peut-être un peu marketing, mais il y a aussi, en vrai, c'est quand même des morceaux qui me sont chers et qui font partie de mes préférés, en tout cas de ceux que je me dis qui peuvent parler au plus de personnes.
0: Très bien. Et ben on va s'écouter Since You're Gone et après on va parler de la suite de

0: On vient d'écouter Since You're Gone. On continue de parler de Thelma. L'émission c'est des groupes émergents, mais Thelma commence à être quand même bien connue aujourd'hui, je pense. Les Inuits en 2023, si je me trompe pas.
1: Ouais.
0: Vous avez fait aussi la première partie d'Imagine Dragon à Chambord. Mm. C'était quand même, ça devait être quand même quelque chose.
1: Ouais, c'était pas rien. Ouais.
0: et donc vous avez fait plusieurs concerts entre temps, tout ça.
1: Ouais.
0: Comment ça se passe un concert?
1: Ça commence avec du stress. Et puis après, ça se passe bien en général. Non, la préparation avec les balances avant qui permettent d'équilibrer tous les sons, voir qu'il n'y ait pas de problème, parce que mine de rien, on a une fiche technique qui demande pas mal d'entrée, dû au fait que Jérémy il a 1, 2, 3, 4 synthés en droite gauche. Donc à lui tout seul il prend 8 entrées. La batterie acoustique, parce que c'est vrai que sur l'album il y a très peu de batterie acoustique, il n'y en a que 30 secondes sur le dernier morceau de l'album. Et du coup mais pour le live en fait ce côté organique qu'on a avec la batterie acoustique, c'est quelque chose qui pour l'instant nous tient à cœur. Et parce qu'en fait c'est beaucoup plus facile de retransmettre de l'énergie avec une batterie acoustique qu'avec une batterie électronique où tu tapes sur des pads. Ouais. Et puis plus Constance qui a plein d'effets sur sa voix, des fois de l'autotune, des fois une grosse réverb, et puis moi un petit synthé en plus, ça fait que ouais, en balance faut essayer de, on vérifie que tout marche bien, qu'il n'y a pas de galère. Et puis après, on attend le soir et puis on fait notre concert.
0: Et donc, pendant le concert, il y a toujours du stress ou là, c'est place au kiff et...
1: Une fois que le concert commence, c'est bon.
0: D'accord.
1: C'est parti.
0: Je veux juste revenir sur Chambord. Donc, je crois qu'il y avait 30 000 personnes, il me semble.
1: C'était,
0: et en
1: une
0: plus,
1: jauge,
0: première partie d'Imagine Dragon, qu'est-ce que ça vous a fait quand vous avez appris que vous alliez faire cette première partie et comment vous l'avez vécu le jour J?
1: Ça donne un peu le vertige au début, on se dit mais qu'est-ce qu'on va foutre sur une scène aussi énorme devant autant de gens au stade d'avancement où on en est. Et puis le jour se rapproche et on se dit ça va vraiment arriver, on va vraiment le faire. Et puis le jour arrive, on arrive là-bas, on est vraiment impressionné par le lieu. Chambord, c'est magnifique, la scène elle est vraiment énorme, il y a plein de gens partout qui courent partout dans tous les sens pour la technique. Et puis c'était un jour où il faisait très très chaud, il faisait 35 degrés. Du coup c'était vraiment en même temps super, en même temps épuisant. Mais pareil, le stress avant. Et en fait une fois qu'on est sur scène, tout se passe bien. En fait on passe un très bon moment, les gens sont attentifs. On peut pas demander plus, c'est vraiment super.
0: Pour ce nouvel album, il me semble que vous l'avez joué en live il y a pas longtemps, c'est ça, non?
1: On joue à peu près. Le set évolue. En fait, il y a des morceaux dans l'album qu'on peut pas jouer pour des questions techniques, parce que on peut pas reproduire. Tous les morceaux de l'album qu'on joue actuellement en live, ils sont réarrangés pour le live, donc on ne les joue pas à l'identique, ce qui est aussi une volonté et quelque chose qu'on apprécie quand on va voir un groupe, c'est que c'est pas un copier-coller de l'album, mais qu'il y a des surprises. Et donc là, depuis qu'on fait des concerts, notre live évolue petit à petit, et du coup, comme je disais, Like a Pitbull, il est dans l'album et on le joue depuis notre premier concert, donc... Donc voilà, il y a des morceaux qu'on joue, des morceaux qu'on joue pas.
0: Et ça fait quoi de jouer pour la première fois certains morceaux de ce premier album? Qu'est-ce qu'on ressent?
1: C'est toujours très plaisant, parce que il y a des morceaux, encore Thelma, je dirais que c'est assez récent, et du coup je ressens pas encore ce truc-là de lassitude. Mais au bout d'un moment, quand on joue un morceau depuis longtemps, depuis 3 ans par exemple dans un groupe... et qu'on le joue régulièrement sur scène, au bout de 3 ans, t'as un peu envie de changer de registre. Et du coup, quand on rajoute un nouveau morceau dans la setlist, ça veut dire qu'on en enlève un. Et souvent, quand on le rajoute, c'est qu'il est mieux que celui qu'on enlève. Et du coup, ça fait toujours très plaisir.
0: J'ai noté quelques dates, notamment le 12 juin à Au Quart de Tour.
1: Oui, c'est ça.
0: Donc quand même un beau festival.
1: Ça fait très plaisir.
0: Le 13 juin, donc le lendemain, c'est à Orléans au Grand Unisson.
1: Oui.
0: Et il me semble qu'il y a d'autres dates après,
1: oui.
0: après ça. Donc si vous voulez aller voir Thelma jouer en live, c'est sur cette date-là et d'autres aussi. D'autres choses à rajouter?
1: Bah, par exemple, je dis les autres dates au
0: ouais.
1: passage, que le 14 juin aussi au festival Gazou Fest à Saint-Denis-d'Anjou. Et après, on se retrouve aussi au festival Le Thé Vert à Nogent-le-Rotrou le 5 juillet et le 30 août au festival Appel d'air à Azé.
0: Très bien. Est-ce qu'on peut rappeler aussi vos réseaux sociaux?
1: C'est Thelma-du-bas official, je crois.
0: Partout, vous êtes
1: ouais,
0: sur
1: partout, Instagram, Facebook.
0: Très voilà. bien. Et YouTube aussi.
1: Et YouTube.
0: Et ben, on va se quitter avec une chanson que tu as aussi choisie, For Those Who Are Still There.
1: Yes.
0: Merci d'être venu pour cette interview.
1: Bah, merci à toi pour l'invitation.
0: Et nous, chers auditeurs et auditrices, on se retrouve prochainement pour un nouveau accord.
1: Salut.

0: Bonjour et bienvenue dans l'émission Un jour, un livre, des secondes technologiques du lycée hôtelier. Chaque jour de vos vacances estivales, une chronique accompagnera vos journées.
1: Cher journal, je hais cette guerre, enfin cette seconde guerre mondiale.
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0: Aujourd'hui, nous écoutons parler.
4: Promis.
0: Sur le livre
4: L'As de cœur de Morgane Moncomble.
0: Bonne écoute.
5: Uno.
6: Eh, mais t'as pas le droit de faire ça.
5: Eh, t'as triché là.
6: Mais n'importe quoi.
5: Bon, c'est pas grave, viens, on fait un poker.
6: Oui, pourquoi pas.
5: Oh, je vous ai pas dit d'ailleurs, j'ai lu le livre que tu m'avais parlé, tu sais, sur le poker.
6: Hein, lequel?
5: Mais si, tu sais, c'est L'As de cœur de Morgane Moncomble.
6: Ah, mais oui.
5: Alors, t'as aimé?
6: C'est quoi? Je connais pas.
5: C'était trop bien. Attends, je te raconte. En fait, c'est l'histoire de Rose et Lévi. Rose, c'est une Italienne qui est tombée dans l'addiction des casinos et elle est super forte au poker parce qu'elle a une technique où elle compte les cartes. Et Lévi, c'est un Russe avec sa mère en prison. Du coup, il veut se venger parce qu'il pense que c'est la faute d'une certaine personne. Et tous les deux, ils se rencontrent dans un casino en Chine. Et Lévi, du coup, il demande à Rose de l'aider pour son tournoi de poker à Las Vegas et de lui apprendre comment elle fait pour compter les cartes. Et du coup, Rose, elle finit par accepter le deal. Et du coup, ils partent tous les deux à Las Vegas. Sauf que quand ils arrivent, Lévi fait croire qu'ils sont fiancés, mais ça ne faisait pas du tout partie de leur deal. Mon sang bouillonne dans mes veines. Je sens les regards des gens autour de nous et c'est bien la seule chose qui m'empêche de ne pas exploser. Nous montons dans l'ascenseur, l'air de rien, et au moment où les portes se ferment sur nous, Lévi est le premier à me lâcher la main aussi soudainement que si le contact l'avait brûlé. Ce petit mensonge fait partie du plan prévu pour affaiblir Tito, m'explique-t-il enfin. Je veux lui faire penser qu'il va gagner, que j'abandonne peu à peu le poker pour qu'il baisse sa garde. Au moins, il avait donc une vraie pensée derrière, hormis l'envie de m'embêter, mais... Petit mensonge, vraiment? On parle de mariage. Chez moi, le mariage, c'est sacré. J'ai envie de le planter là, rien que pour m'avoir piégé. Mais l'appel de l'argent est plus fort.
6: Mais ça a l'air trop bien.
5: Oui, vraiment, j'ai adoré.
6: Ça me donne envie de le relire. Bon, allez, on se le fait, ce poker?
5: Oui, oui.

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Mesdames, Messieurs, citoyennes et citoyens, elle a effectué un grand tour en Afrique il n'y a pas tellement longtemps pour terminer en une soirée extraordinaire à l'Olympia. Et les Zaïroises, enfants de ce pays, elle s'appelle Abeti Masikini. Voici Abeti Masikini dans son show Abeti.

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3: Trace. Un bruit parcourt le ciel, t'entends, là-haut? Ici, la vue, base de vie. La fresque présente ses murs, hauts, penchés. Ville remuante s'incline, au passage à la dérive, un slogan, hydre des tranchées, ses yeux. Urgence, toute application génère un vent bleu et pur comme un champ de fête. Votre absence seule permet au bouc de faire reculer l'orage. Grand bois, vous êtes tous comme une salve d'étoiles à la poursuite aveuglée de poussière. Une fumée grise. Dans la chaussée, quelque chose s'amenuise. Un parasol s'éteint. Des passants, l'oreille aux aguets, un pas devant l'autre, et puis, sous le crissement de leurs semelles, des matières nouvelles, sonores, bruyantes, fluctuantes. Une nouvelle salve d'action qui naît d'une petite boule spirituelle formée des pensées perdues d'un enfant qui rêve au bord d'un caniveau. 3 minutes à perdre, le fil s'enlise et frise la quarantaine rugissant sous la coupe des embolies d'action. Nos poumons de gloire s'emberlificotent en pompe à rêve. Feu les lieux enduits, réduits au contresens. La montée est raide, tout ment à qui veut étreindre ses souhaits. Halte, tag, cristal aux angles vifs.
4: C'était Ficro du collectif Slamdi Slam Blois.

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Bonjour et bienvenue dans cette série d'été de La Lorgnette. 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

0: bonsoir. Merci au bâtiment 84 de nous accueillir aujourd'hui pour cette nouvelle édition de Un artiste en circuit court. Et aujourd'hui, j'ai le plaisir de recevoir Myrtoïd Radfar, qui est en ma compagnie. Avant toute chose, Myrtoïd, merci beaucoup d'avoir accepté l'invitation. Et donc, on est là pour discuter pendant à peu près une heure ensemble, et principalement de musique. Myrtoïd, tu es donc musicien, compositeur, on va avoir l'occasion de parler de tout ça. Je te propose qu'on commence tout simplement par évoquer un petit peu ensemble ton parcours musical. Comment est-ce que tu as commencé à t'intéresser à la musique et à la pratiquer, à en jouer? Est-ce que tu peux nous raconter un petit peu comment ça s'est fait tout ça?
1: Tout d'abord, moi je voulais dire aussi merci à toutes et tous d'être là. Merci Étienne d'avoir m'invité. Et merci à Bâtiment 84 de préparer cette occasion que je sois là avec vous tous ici. Tout d'abord, je voulais commencer à répondre à ta question avec une petite pensée à mes compatriotes, mes amis en ce moment en Iran. Je suis iranien. C'est un moment difficile pour eux et pour moi, pour nous tous, des Iraniens. J'espère que ça va aller mieux pour eux. Si tu veux, Étienne, moi j'ai commencé dès le...

0: ce métier-là, en fait, de commencer la musique et choisi ça en tant qu'un métier. Moi, j'étais tout petit. J'avais 5-6 ans. J'étais intéressé par la percussion, de tous les instruments qu'on pourrait jouer, la percussion dans mon pays, d'autres pays aussi. Mais surtout, j'avais l'occasion de jouer sur les percussions de mon pays. Et j'étais, par la taille, j'étais tout petit, en fait, de l'odaf, l'instrument rond qu'on voit ici. Il était assez grand pour moi, je pouvais pas le tenir facilement. Donc je le mettais par terre et je le jouais. Et petit à petit, quand j'ai grandi, j'essayais de le tenir normalement. Après quelques ans plus tard, j'ai commencé à découvrir d'autres instruments et je me suis intéressé par plein de différents instruments. J'avais la chance d'être parmi des amis musiciens, mais les amis de mon frère, mon grand frère, qui chacun était un musicien d'un instrument différent. Donc j'étais parmi eux et j'avais l'occasion de jouer avec plein de différents instruments et petit à petit apprendre et jouer différents instruments. C'est pour ça que je joue différents instruments, plusieurs instruments.
1: Plusieurs instruments, oui. Ok. Et est-ce que tu as le souvenir, je ne sais pas, un âge ou la période où tu as commencé peut-être à jouer tous les jours ou très souvent, à t'entraîner?
0: C'est vrai, en fait, quand on est petit, c'est pas quelque chose, on ne prend pas dans la vie des choses très sérieuses. On joue avec les instruments, après on sort, on joue avec des amis. Mais je me souviens, la première concert officielle que j'ai donnée, c'était à l'âge de 14-15 ans, que j'ai joué sur scène. Et je pense, après descendre de la scène, c'était le soir que j'ai descendu, le lendemain pour moi, il y avait d'autres visions en fait devant moi. J'ai décidé d'être un musicien en fait, prend plus sérieusement ce que je suis en train de faire, l'instrument que je joue. J'essaie de l'apprendre encore mieux, d'autres instruments. Et petit à petit, je me suis intéressé parce qu'en Iran, ça existe des méthodes. Comme ici pour apprendre la musique par la partiture, les notes, tout ça. Mais moi j'ai appris par l'oreille et à partir de 16 ans je commençais à apprendre la musique sur le papier,
1: la musique écrite.
0: Écrite, ouais. Exactement.
1: Ok. Et pendant combien de temps t'as pratiqué du coup ces différents instruments et est-ce qu'il y a un moment où tu as dû faire un choix, peut-être, entre différents instruments, parce que c'est difficile jouer très bien de plusieurs instruments. Donc, ça t'a pris encore un petit peu de temps, après cette expérience de premier concert, par exemple, dont tu nous as parlé, ça t'a pris encore un petit peu du temps pour faire un choix, entre guillemets, définitif, ou en tout cas te dire, c'est cet instrument-là principal que j'ai envie de jouer le plus.
0: C'est ça, c'est drôle ça, parce que je me souviens très bien de tous ces parcours que j'ai passé en fait. Et je commençais par le DAF, D-A-F, DAF, la percussion qui est là, c'est une des percussions de mon pays. Et à un moment donné, j'étais concentré sur cet instrument et commençais à jouer d'autres percussions. Il y a plusieurs instruments en Iran en tant qu'instrument percussion. Je commençais à jouer un tout petit peu zarb. Ici en France, tout le monde connaît par le zarb, le nom zarb. Et après, je commençais à jouer d'autres instruments percus en Iran, à droite, à gauche, de nord d'Iran, sud d'Iran. On a plein de différents instruments. Mais à un moment donné, tous les instruments percussion, pour moi, c'était, il y avait la même chose en fait. Un peu la manière de jouer sur les instruments, ça changeait, mais de faire le rythme, tout ça, c'était très facile. Du coup, après, quand j'ai dit que j'ai commencé à 14 ans de regarder la musique sérieusement, j'avais à peu près 18 ans. Et il y avait déjà 3 ans, 4 ans que mon frère, il a décidé de concentrer lui-même sur d'autres instruments que j'ai ici encore avec moi, tambour.

0: pendant 4-5 ans, j'avais aucun sentiment. J'ai pas décidé d'aller jouer cet instrument. Et du coup, toujours j'accompagnais mon frère en tant qu'un percussionniste à côté de lui. Et il y avait un jour que je voyageais, j'étais loin de lui. Et je me suis dit, ok, maintenant c'est le temps de jouer d'autres instruments aussi à cordes. Et du coup, j'ai commencé à jouer tambour. Et voilà, ça c'était le moment, 4 ans après de la première concert que j'ai fait avec le DAF, et j'ai joué pendant 4-5 ans avec cet instrument, avec différents groupes. J'ai décidé d'aller vers le tambour. Et en même temps, c'était ce moment-là que la porte était ouverte pour moi et j'ai commencé à découvrir plusieurs instruments de mon pays, de pays autour d'Iran. Et petit à petit, les instruments qui parce que je n'avais pas l'occasion d'avoir des instruments, ça coûtait cher à cette époque-là. Du coup, j'ai demandé à mes amis qu'ils avaient pour me prêter 2-3 jours, une semaine, l'instrument qu'ils jouent, et j'ai commencé à découvrir. Et petit à petit, je commençais à aller vers le tambour, vers le oud, vers le setar et tar. Et ça, c'est les différents instruments de mon pays.
1: Et une fois que tu as commencé à goûter au plaisir des instruments à cordes, c'était fini, quoi.
0: Voilà, c'était le moment que j'ai dit, ok, je vais jouer moins de DAF, je vais investir plus mon temps sur d'autres instruments. Mais je n'ai jamais lâché cet instrument, le DAF, je parle de DAF. Parce que il y a une histoire vraiment personnellement avec moi et l'instrument.
1: Bah, puis si c'est ton premier instrument, c'est probablement difficile de l'abandonner complètement. Et puis c'est complémentaire, puisque du coup il y a un instrument qui est plutôt rythmique, la percussion, qui permet de jouer des rythmes mais qui ne peut pas forcément permettre de jouer des mélodies ou des accords, et l'autre instrument à cordes qui lui permet plus justement des explorations mélodiques et tout ça. Donc en fait c'est très complémentaire, c'est un peu les deux éléments principaux de la musique, on va dire, ou en tout cas de plein de musique.
0: Exactement.
1: À la fois le rythme et à la fois la mélodie, l'harmonie.
0: Exactement.
1: Ok. Est-ce que tu veux nous jouer d'un de ces deux instruments maintenant pour qu'on voit un petit peu.
0: Bien sûr.
1: Qu'on entende plutôt.
0: Je peux commencer par le DAF.
1: Ouais.
0: Le début. C'est.
1: Donc le DAF, ça s'écrit D-A-F.
0: D-A-F.
1: Ok.
0: Et peut-être avant que je commence à jouer, je l'explique un tout petit peu. En fait, le DAF, moi, je l'ai choisi parce que quand je joue cet instrument, c'est une manière pour moi de me libérer. Et il y a beaucoup d'énergie dans cet instrument, vous allez découvrir tout à l'heure. Et du coup, moi, je suis quelqu'un de très calme. Mais à l'intérieur de moi, j'ai un côté un peu sauvage, un côté quelqu'un qui veut crier, qui veut courir, il faut faire tout ça. Du coup, cet instrument, ça me permet de faire tout ça, d'exprimer toute cette énergie. Et voilà, je fais ça avec cet instrument. Je vais vous montrer un tout petit peu.
1: Eh bien, allons-y.

0: merci Myrtoïde. Du coup, on peut se rendre compte que, en fonction de l'intensité avec laquelle tu frappes sur la peau, tu peux produire des sons très doux, mais ça peut aussi prendre assez vite en volume et être assez présent. Donc, c'est intéressant. En fait, il y a une plage de dynamique très large sur l'instrument, et c'est vraiment toi qui décides comment tu as envie de. C'est comme si tu avais un petit bouton de volume que tu pouvais ajuster, quoi, finalement.
1: Exactement, ce que tu as dit, c'est complètement vrai. Et en fait, cet instrument, à la base, en Iran, on a utilisé pour rentrer dans l'état de transe. C'est un instrument spirituel, et c'est un instrument qui a vraiment cette capacité. Si on le joue bien, on peut vraiment rentrer dans l'état de transe. Du coup, pour arriver à cet état-là, il faut que vraiment le joueur de daf, il le maîtrise très bien, qu'il peut toucher la peau et il crée cette ambiance pour emmener les gens vers cette transition, en fait, pour ouvrir la porte, qu'on peut passer et rentrer dans l'état de transe, en fait.
0: Ok, c'est un instrument qu'on retrouve dans des cérémonies, dans des fêtes, dans des événements de la vie quotidienne, ou c'est un instrument plutôt rare qui est vraiment réservé à des choses très précises?
1: En fait, ça dépend de quelle région tu viens, okay. En fait. Cet instrument, il était protégé par les Kurdes en Iran, parce qu'à un moment donné, nous, on n'était pas... On n'avait pas le droit de jouer les instruments dans mon pays, dans l'histoire de mon pays. À partir de ce moment que les islams ils arrivent en Iran, la musique, toutes les choses qui s'étaient reliées à la culture perse, c'était interdit.
0: Okay.
1: Du coup, on n'avait pas joué cet instrument pendant plusieurs siècles. Mais les Kurdes, les gens de Kurdistan en Iran, ils ont réservé, ils ont gardé, conservé cet instrument, ils jouaient entre eux.
0: Okay.
1: Et du coup, maintenant, dans le côté de Kurde en Iran, on le voit plutôt dans toutes les cérémonies.
0: Toutes les occasions.
1: Toutes les occasions. Mais alors que dans d'autres parties de l'API, on le voit occasionnellement, soit dans les cérémonies privées, soit sur la scène. Ça veut dire qu'il y a une autorisation, vraiment.
0: Oui, c'est officiel.
1: Oui, c'est officiel.
0: C'est un peu un instrument survivant, quelque part.
1: Oui, exactement. En fait, c'était interdit de l'utiliser ou la porter. Moi, non, mais mon frère, moi, j'étais petit, j'avais l'image dans ma tête. Enfin, même, il n'y a pas longtemps, il y a peut-être 20 ans à peu près, 25 ans, pas plus que ça, mon frère, il s'était arrêté parce qu'il a porté son instrument sur son dos.
0: Comme et si c'était une arme ou comme si c'était quelque chose de dangereux.
1: Pourquoi tu sors avec ton instrument on a vraiment fait le combat pour le garder, cette culture, pour jouer. Moi, je me souviens, dès le début, on a parlé que je joue plusieurs instruments. Je joue kamanché, c'est un autre instrument que je n'ai pas ici avec moi. Mais quand j'étais en Iran, je jouais cet instrument. Pourquoi j'ai choisi? À cette époque, je commençais à jouer le tambour. J'avais l'envie de jouer encore d'autres instruments. Il y avait des maîtres de musique qui m'ont renseigné à aller jouer le kamanché. Qui me disaient, il y a très peu de gens qui jouent cet instrument. Si tu ne vas pas jouer cet instrument, peut-être dans la future, ça va disparaître. Il n'y a personne qui peut jouer cet instrument, malheureusement. Il y a 2-3 maîtres. Et après, ils ont vraiment passé l'âge. S'ils décèdent, ils meurent. On n'a pas d'autres personnes de jouer cet instrument. Du coup, je m'ai mis à jouer cet instrument pendant plusieurs années. Mais je pense qu'on a vraiment beaucoup travaillé. Les artistes, ils ont beaucoup travaillé sur de garder la culture de la musique d'Iran. Du coup, à un moment donné, il y avait beaucoup de gens qui commençaient à jouer. Moi, j'ai plusieurs amis, au même âge que moi. Je sais maintenant, j'ai presque 5 amis, même âge que moi, qui ont le joueur de cet instrument en Iran. Ils jouent très, très bien. Le oud, la même chose. En fait, le oud, on entend ici, on dit que c'est un instrument qui vient de pays arabes, mais pas du tout. L'origine de cet instrument, ça c'est un instrument qui vient d'Iran, qui sort d'Iran, mais parce que pendant plusieurs siècles, c'était interdit de garder cet instrument. Alors cet instrument, il a voyagé dans d'autres pays, oui. Il a resté là-bas, il a vécu, il est sorti, il est venu ici en Europe. C'est l'oud, pour les gens qui ne savent pas exactement c'est quoi un oud, c'est l'ancêtre, c'est le grand-père de l'oud, la lutte.
0: De lutte, oui. L'instrument à cordes aussi. Après, effectivement, la musique a souvent vocation à circuler déjà naturellement. Et encore plus parfois quand on cherche à l'interdire dans certains endroits, en fait, elle traverse les frontières et c'est les ça. Instruments avec. Mais en tout cas, c'est intéressant de se rendre compte que les instruments dont tu nous parles, c'est aussi en fait un héritage culturel qui a été préservé par c'est des ça. Gens qui avaient conscience de l'importance de ces instruments et qu'il fallait les préserver sous risque qu'ils disparaissent, quoi. On peut dire que tu joues des instruments de musique qui étaient en voie de disparition presque.
1: Exactement.
0: Comme l'autre certains
1: instrument,
0: animaux.
1: Je vais jouer tout à l'heure, c'est un instrument qui ça date de 6000 ans. Mais pendant des années, on ne savait pas que ça existait. En fait, la plupart des gens en Iran, ils ne savaient pas encore.
0: C'était invisible pour eux.
1: Invisible pour la plupart des gens.
0: Et ben c'est beau de voir que ces instruments sont encore joués et peuvent arriver aujourd'hui jusqu'à nous.
1: Ouais.
0: Dans ton... Oui, une petite question. Avec quel type de peau?
1: À la base, c'est des moutons. Les moutons de brebis, de femelles, c'est...
0: Ouais.
1: Des brebis chères aussi. Mais... J'ouvre un petit parenthèse. On n'avait pas le droit de tuer un animal. En fait, surtout, c'était les femelles. Parce que, pourquoi ils ont, les femelles qui ont donné la vie, ils avaient des bébés plusieurs fois. D'abord, parce qu'on le respecte, que c'est un animal, il faut avoir l'expérience d'avoir un bébé, un enfant, en fait, tout ça. Et l'effet de laisser l'animal de vivre jusqu'à le moment qu'il est dans la bonne santé, d'abord c'était respectueux. Deuxièmement, c'était quelque chose que la peau, ça devient plus fine. Et on pouvait l'utiliser et la qualité de son, ça changeait. Il y avait plusieurs choses. Même sur les arbres qu'on coupait pour les instruments, c'est la même chose. Il faut laisser l'arbre qui vive un long temps, il donne la vie, il pousse d'autres arbres à côté. Après, on prenait l'autorisation de quelqu'un, un sage dans le village ou dans la ville, qui vient dire, oui, vous avez le droit de couper cet arbre.
0: Oui.
1: Si on ne donnait pas l'autorisation de couper cet arbre, on ne le coupait pas. Parce qu'en Iran, ce n'est pas comme ici que les arbres poussent facilement. C'est difficile.
0: Un arbre est plus précieux peut-être dans certaines régions. Et puis, bah, c'est l'idée que ces instruments sont fabriqués avec des matières vivantes au départ.
1: C'est ça.
0: Et qu'on n'obtient pas le même résultat sur l'instrument final en fonction du matériau qu'on utilise. Moi, je voulais juste te poser une petite question, enfin, s'intéresser à un aspect de ta musique. T'as parlé tout à l'heure que dans ton apprentissage de la musique, ça s'est fait très longtemps à l'oreille, sans partition, sans musique écrite.
1: Oui.
0: Et du coup, est-ce que tu peux nous parler un petit peu de ton rapport à l'improvisation, peut-être ? Et est-ce que tu as une approche musicale qui est très empirique, c'est-à-dire basée sur ce que tu ressens sur le moment ? Est-ce que tu as envie de communiquer comme émotion ou comme des choses que tu vas chercher plutôt à l'intérieur de toi ? Et parce que c'est vrai que en Occident, en France, on a plutôt une approche d'apprentissage où on commence très souvent par la musique écrite. Les gens qui auront fait du solfège savent de quoi je parle. Et ensuite, quand on estime qu'on maîtrise suffisamment cet aspect-là de la musique, là, éventuellement, on commence à se détacher un petit peu de ça et à essayer d'improviser. Est-ce que pour toi, du coup, ça a été un peu le contraire ? C'est-à-dire que tu as commencé par écouter
1: Exactement.
0: Les choses et jouer de la musique sans forcément réfléchir ou théoriser ou mettre des noms sur ce que tu faisais. C'est un peu comme ça que ça s'est passé.
1: C'est exactement, c'est comme ça. Tu as raison. Ici, si on voulait commencer la musique, il faut que forcément on commence par les choses écrites. Il y a une logique.
0: Le nom des notes.
1: Le nom des notes, tout ça. Il faut respecter. Et moi, je pense... Ça dépend de ce qu'on fait, en fait, de manière qu'on apprend quelque chose. Si on apprend comme ça, on devient habitué de jouer tout le temps sur papier. Et c'est comme un enfant qui commence à parler dès le premier jour, on ne demande pas A, B, écrit ça, lire ça, ta ta ta. On laisse, il écoute pendant plusieurs années à l'oreille, après il commence à parler, et si jamais un jour on lui demande son avis sur un sujet, il va expliquer automatiquement, sans réfléchir, sans un papier qu'il met devant lui, ta ta ta. Mais alors qu'un personne adulte, qui, quand il veut apprendre une langue, on lui dit, ah attends, c'est l'alphabet de la langue que tu dois apprendre, ça c'est le grammaire, il faut respecter ça, il faut respecter ci, ta ta ta ta. Comme maintenant quand tu vois, on est obligé de lire sur un papier des fois, mais si je commençais à apprendre la langue dès le début, par l'oreille, ça prend du temps, ça nécessite du temps. Si je veux m'expliquer encore plus simple et encore plus clair, c'est que imagine, on est sur une terre, on lance des graines, ça prend du temps que ça pousse quelque chose, par exemple de blé. La qualité de blé, tout ça, ça dépend de climat, de température, de soleil, tout ça. C'est exactement la même chose. Dès que je commence à écouter un style de musique ou un instrument, ça prend du temps d'abord, mais je vais remplir à l'intérieur tous et je vais le changer de mon façon. Et ça, c'est le moment que ça sort, c'est l'improvisation en fait.
0: Okay.
1: C'est le résultat. Sinon, si je commence juste à écrire sur le papier, je suis en train de remplir moi-même, mais avec quelque chose que c'est pas à moi, c'est à quelqu'un d'autre. Mmh. Et en même temps, ça prend moins de temps en fait. C'est très facile, c'est comme dans un cerf en fait. Il est complètement réservé, on fait le soin de toutes les choses, tous les détails, la température, tout est contrôlé. Et dès qu'on on enlève la serre.
0: Il est trop fragile et il n'y a plus rien.
1: Il meurt, il ne peut rien faire en fait. Mmh.
0: Ok, c'est rigolo comme image, c'est très organique. Ok, est-ce que tu veux nous jouer un petit peu le tambour pour nous faire écouter un petit peu, je ne sais pas si je l'ai bien prononcé, désolé, j'ai tenté un truc.
1: Oui, c'est drôle, la première chose, avant que je joue, je vais raconter une petite histoire.
0: Avec plaisir,
1: le tambour, pour moi, le premier jour que j'arrivais en France, le tambour c'était ça. Mais je ne savais pas les français parce que j'ai appris le français dès le premier jour que j'arrivais ici. Ça fait à peu près 6 ans. Les français, ils nommaient le percussion tambour.
0: Oui.
1: Pour moi, le percussion, c'était percussion. Ça, c'est le tambour. Ta, ta, ta, ta. Et un jour, j'ai vu une affiche sur le Facebook. Tambour japonais à Tours, concert. Ah, et les japonais, ils ont un tambour. C'est intéressant. J'ai pris la billet, le train. Je suis allé à Tours. J'ai cherché plusieurs heures pour retrouver le lieu qui voulait jouer le tambour japonais. J'attendais des gens qui viennent avec des instruments à cordes. Mais alors que j'ai vu des gens viennent avec
0: des grosses percussions.
1: Grosses percussions, boum, boum, boum, boum. Comment ça je... Ah d'accord. Et je demandais à quelqu'un, j'ai dit, ça c'est le tambour japonais. Il a dit, oui, c'est le tambour japonais. D'accord. J'ai compris qu'en France, les instruments, quand on le tape, on dit tambour. Mais
0: ouais.
1: Alors... Maintenant, quand je dis à des gens, je joue le tambour, tout le monde pense que ça, c'est le percussion, l'autre,
0: oui.
1: Ça, c'est le daf.
0: Oui, ça peut créer une confusion entre la percussion que tu joues, qui s'appelle le daf, et le...
1: Mais alors que dans le pays d'Orient, c'est complètement à l'envers. L'Iran, pays autour de l'Iran, en Inde, si on parle de tambour, tout le monde... La première chose, c'est pas le même instrument, c'est l'instrument à cordes.
0: Ouais.
1: Quand on parle de tambour, c'est exactement l'instrument à cordes. Oui, je peux jouer un
0: petit... C'était un petit piège sémantique avec les mots, mais après tu t'es fait avoir une fois avec les tambours japonais, après t'avais compris définitivement que c'était pas la même chose. Et ben on va écouter
1: je
0: alors un petit peu de cet instrument. Ouais.

0: Voilà, donc c'était du tambour, mais iranien, pas japonais.
1: Non, d'accord. Pas japonais.
0: D'accord. Qu'est-ce que ça raconte, ce que tu viens de chanter ? Parce que tu n'en avais pas encore parlé jusqu'à maintenant, mais tu chantes aussi, on vient de l'entendre. Oui. Et donc on a une question qui vient
1: en
0: du
1: fait,
0: public.
1: En fait, souvent je préfère de ne pas chanter, mais ça c'est une des compositions que je viens composer. C'est la première fois que je le joue pour le public. Je vous en prie. Et il parle de l'échange entre l'amour et bien-aimé. En fait, moi, je dois ouvrir une autre parenthèse, parce que souvent que je compose, ça, c'est un instrument très ancien. Et les poèmes que je choisis aussi, c'est les poèmes très, très anciens. Ça date de ça, ça date de le poète, ça date du 15e siècle. Oui. 14e siècle. Et voilà, lui, il part de bien, le communication, les paroles qui échangent, l'amour avec le bien-aimé. Je ne peux pas rentrer plus dans les détails parce que c'est vraiment compliqué pour moi. Même pour les gens qui traduisent le poème de cette poète, c'est Hafez. C'est un des plus grands poètes en Iran. Et on l'apprécie beaucoup, beaucoup, beaucoup. C'est difficile pour les gens qui ils ont, c'est leur métier de traduire les poèmes.
0: Merci pour ces précisions.
1: Il y a des poèmes, des poètes en Iran, mais il y a beaucoup de choses. Toujours l'histoire des artistes iraniens mélangés avec politique. Moi, j'essaie de ne pas rentrer parce que ça m'embête pas, si vous voulez qu'on parle de politique, mais on est là pour la musique. Mais c'est drôle. Tous les artistes, dès qu'on voulait parler de notre art, on est obligé de rentrer un tout petit peu dans la politique. C'est très compliqué. Par exemple, pour avoir un concert, quand j'étais en Iran, j'avais plus des élèves. J'ai renseigné la musique, j'ai gagné ma vie comme ça. Alors qu'en France, c'est tout le temps je joue. Je joue à droite, à gauche, parce que j'ai besoin pas de prendre permission pour ce que je joue, pour ce que je chante. Mmh. Mais en Iran, c'est pas comme ça. Pour chaque mélodie, chaque chanson, je suis obligé de prendre une permission. Ça, ce que je jouais ici pour vous, si j'étais en Iran, je devrais passer ça pendant une semaine, 10 jours, montrer ça, alors que c'était écrit il y a centaines d'années. C'est pas moi qui ai écrit ça, c'est quelqu'un d'autre. Et son livre, il est d'or, vous pouvez aller l'acheter, mais non. Il faut la permission. Pourquoi tu as choisi ça? Pourquoi tu chantes ça? Pourquoi tu joues ça?
0: Il faut justifier.
1: Tous les détails comme ça. Et... Ouais, vous avez raison. Les poètes en Iran, c'est comme ça. Quand il écrit quelque chose, peut-être il peut le garder pour lui-même, chez lui. Mm-hmm. Mais s'il veut le publier, il est obligé de passer par
0: l'autorisation officielle.
1: Le régime, les mollahs.
0: Après, c'est peut-être une preuve quelque part que la musique, la poésie, enfin l'art en général peut être vecteur de choses qui dérangent certaines personnes et
1: l'art, oui,
0: et qui ont un besoin de contrôle dessus. Mais après, bon, c'est un autre débat.
1: C'est une autre chose. Ouais. Si jamais vous voulez, on peut choisir de venir ici de parler de politique. Après,
0: On refera une émission spéciale. Si tu le veux bien, on peut aussi parler un petit peu en fait de tes différents projets, de ce que tu joues comme musique. Si tu veux nous parler un petit peu des différentes choses dans lesquelles tu as l'occasion de jouer, et puis si tu as des choses d'actualité à nous partager.
1: C'est ça, merci de poser cette question là, parce qu'en ce moment encore je rentre un tout petit peu dans la politique, après je sors encore. C'est que j'ai composé l'actualité dans mon pays, quand j'ai dit ça, c'est un peu compliqué, c'est difficile. Mon actualité aussi, c'est ça. J'étais prise par toutes les chocs qu'on a eu ces derniers temps, avec autant de morts en Iran pendant deux jours, plus que 20 000 morts, et pendant plusieurs jours, plus que 30 000 morts. Et ça m'a touché énormément, que ça m'a poussé vers composer une chanson pour les mères endeuillées, on dit.
0: Oui, endeuillées, en deuil.
1: Endeuillées. En Iran, et j'ai dédié cette chanson-là à toutes les mères en Iran. J'ai choisi un poème contemporain. En fait, c'est pas la première fois. Ça, c'est un des premières. C'est pas la première fois, mais ça, c'est un des chansons. C'est rare que je compose sur les poètes, poèmes et poètes contemporains. Mais cette fois-ci, j'ai décidé d'utiliser un poème d'un poète qui ça date de trentaine d'années, en fait, il y a 30 ans qu'il existait. Et qu'il parle surtout de liberté et qu'il parle de toutes les mères qui ont une énorme douleur de perdre de leurs enfants ou je sais pas d'autre chose, qui parle de tout ça. Et je composais cette chanson-là qui s'appelle Les mères, traduit en français, mais Modaron. Si vous voulez l'écouter, ici on n'a pas le moyen. Si j'ai sur mon ordi, si vous voulez, je peux vous faire écouter. Mais sinon, c'est diffusé sur le Spotify, au Deezer, ou toutes les plateformes, YouTube, musique. En fait, ce poème, le poème que j'ai choisi, le poème fait une comparaison en utilisant des images. Il comparait par exemple la liberté à un oiseau qui pleure et que on entende sa voix. Mais un extrait de ce poème-là, c'est qu'il y a un oiseau qui est en train de crier, il est en train de pleurer, et moi, dans la nuit, c'est encore une image, en fait, c'est l'obscurité, tout ça.
0: Les temps sombres.
1: Je me lève et je l'entende, la voix de cet oiseau. Et l'oiseau, c'est le symbole de liberté. Je l'entends tout ça, et à la fin de la chanson, il y a un mot qui répète, et qui dit « Dans chaque maison de cette ville, j'ai bien compris que dans chaque maison de cette ville, les mères s'endormaient en pleurant. » Parce qu'ils ont tellement de douleur à perdre leurs enfants, comme ça. Ça, c'est une des chansons que j'ai composées dans mon actualité, il est branché sur toutes les choses qui passent en Iran. Et la deuxième chanson que j'ai composée, plutôt, c'est une chanson pour encourager mes compatriotes, mes amis. Il y a une chanson qui s'appelle « Kavioni Alam ». Encore, c'est un poème de Hafez, cette poète que tout à l'heure on vient de parler. Alors qu'il encourage les gens à aller vers le savoir de liberté. Il encourage des gens pour trouver la perfection de la vie, la qualité de la vie. Parce qu'avec tout ça, on peut se rendre compte que ce qui est en train de passer à nous, c'est pas bon. Ce poème nous rappelle que nous devons construire notre vie en améliorer la qualité et avancer vers la liberté. Et aussi, il s'appuie sur des symboles mythiques pour nous guider, pour nous pousser vers le progrès, en fait. Il y a des points forts dans ce poème-là que ça m'a poussé de composer cette chanson sur ce poème.
0: Ok, c'est une ode à un monde meilleur.
1: Voilà. Okay. Sinon, j'ai deux albums j'ai deux albums en cours. Le premier sur lequel j'ai travaillé il y a 5 ans, j'attendais en fait 5 ans que ça soit prêt, parce que le chanteur qui chantait dans cet album, il n'était pas disponible. Ça, c'est un des amis que je connaissais depuis longtemps. Et il y a quelques mois, dans l'année dernière, 2025, je suis allé en Allemagne parce qu'il habite en Allemagne dans le mois de novembre, et on a terminé l'enregistrement. On est en train de faire mix et mastering. Ça va bientôt sortir dans cette année, j'espère. Et le deuxième album, c'est un album il est temporairement il est bloqué parce que cette fois-ci j'ai décidé de travailler avec une chanteuse iranienne, alors qu'elle est en Iran, et il y a des pistes qu'il faut qu'on enregistre, et malheureusement l'internet est coupé, on n'arrive pas à communiquer facilement, et elle n'a pas le moyen de financement pour aller dans les studios, parce que j'ai déjà donné tous les exemples qu'est-ce qu'elle doit faire, mais c'est moi qui je dois financer le projet. Et du coup, je ne peux pas envoyer de l'argent pour l'instant. J'attends et je ne peux pas retourner moi-même non plus. Du coup, j'attends le deuxième album. Il est sur liste d'attente.
0: Ok.
1: Et on a deux chansons que je pense que j'ai donné à
0: Thomas. On peut écouter un petit extrait de
1: la première d'album qui s'appelle Meyenab. Et ça veut dire le bon vin. En fait, en Iran, dans notre culture, on a beaucoup de relations avec du vin. Dans tous les poèmes, on trouve un verre de vin.

0: Donc un extrait du deuxième album dont tu nous as parlé tout à l'heure. Écoute, on souhaite de tout cœur que cet album puisse aboutir et exister un jour. C'est très beau en tout cas. Ah, écoutez, merci pour la découverte. Donc ça, c'est des choses qui ne sont pas sorties, hein, évidemment. C'est des choses qui sont en cours et qu'on a eu la chance de pouvoir entendre ce soir. Eh ben, on arrive tranquillement au bout de cette heure d'échange. Merci beaucoup, Myrtoïd.
1: Merci à toi, tiens.
0: Merci d'avoir partagé un petit peu tous ces aspects, toutes les choses dont on a pu parler avec nous. On remercie bien évidemment Studio Zef et Thomas qui étaient avec nous ce soir à la technique pour l'enregistrement et la sonorisation. Et on remercie bien sûr le bâtiment 84 pour son accueil désormais légendaire. Et Ophélie tout particulièrement qui est là avec nous. Et puis bien sûr toutes les personnes qui étaient présentes en face de nous ce soir. Très attentives, j'ai l'impression. Voilà, en tout cas merci encore une fois de plus à toutes les personnes qui ont permis ce petit moment entre nous possible. Et puis on vous dit à très bientôt pour un autre épisode de Artistes en circuit court. Merci Myrtoïd encore, à bientôt.
1: Merci beaucoup.
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0: 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Aujourd'hui, on se fait une petite émission en tête-à-tête avec Bébert. Salut!
1: Salut tout le monde!
0: Et Didier, lui, il est toujours en tournée internationale avec ses différents groupes.
1: Il arrête pas.
0: Il est gentil, il nous a fait une petite chronique quand même. Bah, c'est contractuel aussi, il est obligé, sinon ça peut pas le faire. Aujourd'hui, ça sera une émission un peu playlist de printemps. Ça fait longtemps qu'on n'avait pas passé que les titres qu'on avait envie. Donc, comme on a le sens de l'hospitalité, généralement, c'est les invités qui programment. Et là, de temps en temps, il faut qu'on se fasse plaisir aussi.
1: Bah oui, quand même.
0: Alors, vous allez découvrir pas mal de nouveautés, quelques vieux trucs. Il y a un accent un peu country à certains moments. Il y a des groupes que nous aimons beaucoup.
1: Oui, des groupes qui, des fois, prennent des virages.
0: Inattendus.
1: Partent sur autre chose, et puis voilà.
0: Alors, pour commencer, comme la dernière fois, Didier nous a préparé par écrit sa petite chronique, et donc je vais la lire pour ne pas le trahir. Et effectivement, comme d'habitude, c'est une réédition d'un groupe qui s'appelle Goldfrapp. Est-ce que tu connaissais ?
1: De nom, oui, ça me dit quelque chose.
0: Ouais, pas du tout. Il réédite un album qui est sorti en 2006, donc c'est pour les 20 ans, et l'album s'appelle Supernature, et le morceau que l'on écoutera tout à l'heure s'appelle Satin Chic. Et Didier nous écrit que pour l'édition de ce 20e anniversaire, pour ce duo qui a exploré différents courants musicaux, qui a dans un premier temps été assimilé à la scène trip-hop, mais qui est aussi passé par le disco, tendance Donna Summer, mais la pop, la new wave, donc
1: un large éventail.
0: Voilà, ils ont pas de style en fait.
1: Ouais.
0: Et
1: ils font ce qu'il leur plaît.
0: Ouais, des explorateurs.
1: Voilà.
0: Et cet album, en tout cas Supernature, sonne à merveille avec Will Gregory, qui est le guitariste du groupe, qui nous propose des sons surprenants avec des compos accrocheuses. Et puis il y a Alison Goldfrapp, donc c'est la chanteuse, puisque c'est un duo, comme on l'a dit pour commencer, qui avec sa voix de sirène sexy est considérée comme l'une des plus grandes chanteuses britanniques de son temps. On peut rajouter qu'ils ont sorti 7 albums et que là, Supernature, c'était le 4e. On découvre Satin Chic.

0: Et ben voilà, Bébert, c'était ton morceau inconnu, morceau pas très...
1: Bah, j'ai retrouvé ça un peu par hasard, en fouillant dans mes archives, et puis c'est vrai que c'est un groupe...
0: C'est Chamber Brothers.
1: Ouais, un vieux groupe des années 60, formé en 61 par quatre frères.
0: Des Blackos.
1: Ouais, des Blacks, issus d'une famille, d'une fratrie de 13, originaire du Mississippi au départ, puis après la famille s'est installée à Los Angeles. Et en 61, donc ils forment ce groupe, les quatre frères, plus un batteur. Et eux, ils étaient vraiment issus de la scène, quand ils étaient tout jeunes, gospel.

0: le papa chantait soul et tout ça. Et après, ils sont rentrés dans un truc
1: psychédélique,
0: un peu rock psychédélique, mais tout en gardant ses influences soul et Godspell. Donc voilà, le morceau est de 67.
1: Bon, j'ai vu que désormais il y avait eu beaucoup de morts dans l'effectif.
0: Ouais. Rien d'autre à dire, voilà. Ouais. Si...
1: On va peut-être quand même dire le titre du morceau.
0: Oui, All Strung Out Over You. Et ils ont fait que surtout qui les a rendus célèbres, un morceau qui est de 11 minutes,
1: ouais,
0: que j'aimais bien, mais j'ai dit bon, ça fait quand même un peu long, qui s'appelle Time Has Gone Today.
1: Qui est pour le coup très psychédélique.
0: Ouais, et pas mal de leur musique ont été utilisées dans le cinéma.
1: D'accord.
0: Pour des BO de films. Donc c'est un groupe qui a quand même eu une certaine notoriété dans les années 60-70. Voilà.
1: Et le titre de l'album, c'était The Time Has Come.
0: Voilà.
1: Moi, je vous propose de bifurquer sur un groupe très actuel, qui vient juste de sortir, là, c'était à l'occasion du disque RD. C'est All In Joe, que j'aime de plus en plus. Je suis très content de pouvoir écouter ce single, deux titres, et celui que l'on va écouter s'appelle Trumbull Mine. Et le 29 mai, donc ces jours-ci, vous allez pouvoir écouter en digital un autre inédit qui s'appelle Living the Dream. Et le troisième album est prévu pour le 2 octobre. Évidemment, on y retrouve toutes leurs influences orientales et leurs sublimes harmonies vocales. On peut dire que ce single aussi a été produit par un gars que t'aimes bien, Carl Gustafsson, puisqu'il a déjà travaillé avec The Hive, un groupe que tu vénères.
0: Bah oui, complètement.
1: Si vous avez envie, le 18 novembre, c'est un mercredi, eh bien, les All In Joe seront à Paris en concert au Trabendo.
0: Bien.
1: Et c'est à noter, c'est pas encore cher. 24,20€ la place.

0: bébé, tu reviens à tes premières amours, Didi Ramone. Alors, ouais, c'est pas les Ramones, mais c'est Didi Ramone.
1: Voilà, c'est un mec que j'aime bien.
0: Et ça sonne Ramone, évidemment.
1: Bah, évidemment, ouais. Quand il a quitté les Ramones en 89, il était, comme on dit, physiquement épuisé, moralement et physiquement.
0: Quoi. De toutes ces histoires de groupe, ouais, où il pouvait pas se blairer les uns les autres.
1: Oui, puis tous les excès inhérents à ce genre de...
0: Mais tu vas pas me dire qu'il avait arrêté les excès après.
1: Non, il n'a pas arrêté tout de suite. Et donc, il a quand même été très créatif. Après, il a fait un style Ramones, et puis il s'est essayé un petit peu dans le rap aussi.
0: Ah ouais.
1: Il a sorti cet album là, qui s'appelle Zanked en 97. Et le morceau, c'est Fix Yourself Up. Moi, j'aime bien ce qu'il a pu faire après. Puis c'est un garçon, malgré son activité un peu désordonnée, j'ai toujours bien aimé ce garçon. Il a écrit, je vous conseille un bouquin très intéressant qui se lit très facilement, très rapidement, Mort aux Ramones, qui raconte un peu, mais bien dans le contexte de ce que pouvait vivre le groupe.
0: Mais il n'a pas eu une jeunesse facile non plus, ce garçon.
1: Ah non, son papa était militaire, ouais. Il est en Allemagne. Puis il a commencé à 14 ans un petit peu à traficoter, à récupérer les médicaments dans la infirmerie de la caserne. Enfin bon,
0: mais à ce
1: il
0: sujet,
1: raconte tout ça dans la...
0: Ouais, il y a aussi une très bonne BD faite par Eric Cartier, où il raconte aussi tout ça, et on apprend aussi beaucoup de choses.
1: Ouais.
0: Bonjour Monsieur Cartier. Je vous propose de prolonger dans une autre ambiance The Black Keys. Ils ont quand même un débit incroyable, sans compter son travail de producteur à Auerbach.
1: Ils nous surprennent tout le temps.
0: Bon, c'est un album de reprise que ce duo vient d'enregistrer, et ils se prennent pas la tête non plus. C'est enregistré dans les conditions live, prise de son brut. Ce qui les intéresse, c'est que ça soit pas propre, mais que ça soit plutôt dégueu comme son. Et ils y arrivent très très bien.
1: Ouais, ils reprennent vraiment dans leur style. C'est ça qui est intéressant. C'est pas des covers basiques, quoi.
0: Non, et ils ont repris toute une multitude de titres qui avaient déjà été repris par d'autres groupes, style Neil Young, Frank Zappa, George Thorogood, et eux, ils en font leur lecture. Bon, cependant, il y a quelques titres de blues qui n'avaient pas été encore repris, il me semble, dont du R.L. Burnside, par exemple. Mais pour moi, pour toi, le point d'orgue de ce disque, c'est une petite surprise. Ils font un clin d'œil,
1: à
0: Dr. Feelgood et Wilcott Johnson.
1: Au pub rock anglais,
0: Le traitement n'est pas du tout pub rock.
1: Non.
0: Il est plutôt grassouillé au niveau du son.
1: Mais c'est bien.
0: C'est
1: une réinterprétation, ça, qui est très intéressant.
0: Et donc, on pouvait pas ne pas passer une chanson qui avait été créée par notre président d'honneur Roxer, et que les Black Keys reprennent avec plaisir. Et le clip est assez...
1: sauvage.
0: Ouais, exactement.
1: Crasse.
0: Bon, et pour ceux qui veulent, parce que ils font leur visite traditionnelle désormais en France, tous les ans ils viennent, ils seront au Rock en Seine le 28 août.
1: C'est un groupe qui a la cote chez nous.

0: Alors, nous étions aux États-Unis. Les chers Black Keys, c'est Nashville. Eux, c'est le Nord, c'est Boston. C'est encore un groupe du très bon label Rumbar Records. Ouais. Le groupe s'appelle The Chelsea Curve. Et ils viennent de sortir leur deuxième album qui s'appelle The Ride Out. Bon, bah, c'est pareil, hein, c'est, on n'invente rien, mais...
1: C'est bien fait, ça, on voit.
0: Voilà, une petite célébration du moment présent.
1: Ça fait, ça fait toujours plaisir aux oreilles.
0: Faut prendre la vie du bon côté. J'avais oublié de lever son verre pour célébrer les instants heureux, nous disent-ils.
1: Et bien, ils ont bien raison.
0: Donc, bah, c'est quoi? C'est un style power pop,
1: ouais,
0: un punk un petit peu. Moi, je trouve qu'il y a quelques similitudes avec le titre qu'on avait passé de Vibeke Sogestad sur ce côté bonne humeur, morceau heureux. Enchaînons avec The Velvet Hounds. Pour moi, c'est une découverte.
1: Des Anglais.
0: Ouais, des Anglais que Thomas du label Rocking Dogs m'a présenté. Ils ont deux albums à leur compteur. C'est du garage rock assez brut.
1: C'est bien.
0: Côté un peu jeune anglais branleur, mais très sérieux quand même. Tu vois, ça me fait penser un peu aux Libertines, aux Strokes, des trucs comme ça. Il y a une qualité mélodique vraiment british, comme ils savent bien faire.
1: Comme savent faire les Anglais. Hein.
0: Exactement. La voix du chanteur, elle s'imprègne directement dans ma matière grise pour la journée. Là.
1: Ouais.
0: Alors, il faut dire que c'est un morceau live qu'on va diffuser. I Wanna Be There, ça date un petit peu, ça a été enregistré sur un festival, Boardmasters, ça nous permet de voir que sur scène, bah, c'est pas des manchots non plus.
1: Voilà.

0: Nous étions avec The Lemon Twigs. Bon, ça, c'est un groupe qui commence à avoir aussi la cote. Hein. C'est le groupe des deux frangins,
1: oui.
0: Michael et Brian Daddario. Sixième album déjà. Le titre que l'on a écouté, c'était Two or Three. Et c'est un single qui permet d'annoncer leur album qui est sorti il y a peu, le 8 mai. L'album s'appelle Look for Your Mind. Si vous voulez les voir en concert, parce que ça vaut le détour aussi, ça, ils seront à Paris le 11 octobre. Si vous voulez aller plus loin, le 8 octobre, ils seront à Lyon ou le 13 octobre à Bordeaux. Bon, là, c'est une power pop. Je sais pas, moi, je dirais parfait. Hein, quand même.
1: Ouais, puis c'est...
0: Ils inventent rien, mais c'est tellement bien fait.
1: Voilà.
0: Ça nous rappelle les grandes heures des Beach Boys.
1: Ouais, ouais. Puis des
0: Big Star.
1: Même de groupes anglais aussi, dans toujours ce style très harmonique, des chansons bien foutues, quoi, comme on dit.
0: Bien écrites, bien
1: ouais, écrites. Ouais.
0: Et dans les années 60-70, bah, ce titre aurait été en tête des hit-parades.
1: Sans problème.
0: Et désormais, ben, ça ne l'est plus, parce que moi, je trouve qu'il passe quand même un peu sous les radars. Hein. Mm. Et même, je lis pas mal de critiques, ou pas de mépris, mais...
1: Condescendance.
0: Voilà, de la condescendance. Mais je trouve ça dommage. Autre artiste que je suis très content de vous passer, Kevin Morby. C'est un Américain. Il a une carrière solo uniquement depuis 2013, parce qu'avant, il avait d'autres groupes. On commence à mettre un pied dans la country, là, avec ce titre-là. Ben, en moins de 15 ans, il a quand même sorti 10 disques. Hein. Il est productif aussi. C'est un album qui est très très récent puisque c'est sorti le 15 mai. Il aimerait que ça soit la bande-son d'un road trip sur les routes américaines qui se déroule à l'infini. C'est joliment dit, mais c'est aussi l'occasion de présenter ses états d'âme parce que bah, il réfléchit à sa vie, qu'il passe en tournée, en concert, et bah, quand il rentre chez lui, son amoureuse n'est pas là parce que son amoureuse, c'est aussi une artiste. Une grande artiste qui passe son temps sur les routes.
1: C'est pas facile.
0: C'est Waxa Hachie, sa copine. Donc il s'interroge beaucoup sur tout ça et est-ce qu'il est sur la bonne route ou pas, et du coup bah, il se pose aussi beaucoup de questions sur la mort.
1: Bon
0: bah voilà, mais cependant c'est une chanson joyeuse. Le clip se passe sur une moto au milieu des tournesols, il y a le soleil et...
1: Bon, plutôt optimiste.
0: Je sais pas si c'est optimiste, c'est joyeux.
1: Joyeux.
0: Donc le titre s'appelle
1: Javelin.
0: Ouais, et le titre de l'album
1: Little Wide Open.

0: Alors cette fois, on met les deux pieds dans la country avec les Deathlands. C'est un groupe que j'ai découvert là après le Covid parce que dans ce groupe, il y a un monsieur que j'aime vraiment beaucoup qui s'appelle Riley Downing qui rejoint quatre copains. Ils sont de la Nouvelle-Orléans. Ils en sont à leur 5e album. Ce sont des disques de reprise. Ils remaquillent tout ça à leur effigie. Alors il y a beaucoup de reprises de groupes que je ne connais absolument pas. Alors pour moi, c'est une nouveauté.
1: Et vu le nombre de groupes américains qui ont pu exister ou ailleurs d'ailleurs.
0: Mais bon, ils reprennent quand même un Johnny Cash ou Swamp Dog. Donc, et ce qu'il y a de bien avec ce groupe, c'est qu'ils sont cinq, mais les cinq chantent admirablement bien. Je dis vive la Nouvelle-Orléans. Et on retrouve une vieille connaissance qu'on avait eu le plaisir d'interviewer lors de son passage place Louis XII pour un délire d'été. C'est Théo Laurence qui a commencé sa carrière en France.
1: Qui est là,
0: parisien. Mais bon, depuis maintenant, je pense que ça doit bien faire 10 ans qu'il s'est expatrié aux États-Unis avec un objectif de faire de la country. Bien, il y arrive.
1: Il y arrive très bien.
0: Il monte pas à pas, marche après marche.
1: C'est assez incroyable quand même d'arriver à s'imposer comme ça dans ce milieu
0: de la country,
1: aux États-Unis.
0: Donc, si vous avez envie d'écouter ce jeune homme quand il avait encore que 23 ans dans le bar le Louis XII, on avait fait une très belle interview. C'est la Rockset List 95. Donc, c'était il y a longtemps. Donc, je sais pas quel âge il a maintenant. Il a
1: une trentaine d'années.
0: Il a une trentaine d'années. Il sort un 4e album américain. C'était au mois de mars. Qui s'appelle Having a Talk. Et il fait ça avec une partenaire qui s'appelle
1: Melissa Carper.
0: Ouais, qui est une pointure aussi dans le style.
1: Super voix.
0: Cet album, il est construit comme une conversation musicale entre deux partenaires parfaitement bien assortis. Et alors, dans cette rock setlist dont on parlait, là, il nous racontait sa petite histoire avec Robert Plant. Ce qu'il y a de très rigolo, parce qu'il vénère une admiration dingue. Il a joué devant lui le jour de ses 23 ans.
1: Ouais.
0: Et désormais, aux États-Unis, il fait 75 dates en compagnie d'Alison Krauss en première partie. Et
1: super,
0: quand on sait que Alison Krauss a sorti 2 disques avec Robert Plant, peut-être que même il est devenu intime de Robert Plant.
1: Carrément.
0: Enfin bon, félicitations. Et si vous aimez la country, vous allez vous régaler en écoutant The Last to Know.
1: Plein dedans.

0: Le temps passe vite, on va déjà se dire au revoir. C'était Zach Bryan, que je ne connaissais pas du tout.
1: Moi non plus, mais c'est chouette. Hein.
0: C'est un jeune qui fait de la country aussi. Mm-hmm. Il a 30 ans, extrêmement prolifique.
1: Apparemment.
0: Ouais, il devient incontournable, ouais, il en est à son 6e album en l'espace de 7 ou 8 ans, je sais plus. Et puis, sur ses albums, c'est pas 5 titres, c'est pas un EP. Sur celui-ci, il y en a 25.
1: Il y a de l'écriture. Hein.
0: Il y a de l'écriture. Mm-hmm. Sur celui qu'il a fait en 2023, c'était un triple album.
1: Triple album, carrément.
0: L'année dernière, il a sorti un triple live. Les triple albums ne sont pas rares pour lui. Comme je disais, 25 morceaux, c'est un album fleuve.
1: Carrément, oui.
0: Dans ses personnels. Au niveau du style, c'est pas que country, c'est aussi folk. Il aime bien aller dans la mélancolie et il aime bien s'engager sur le terrain social. Sur certains thèmes, il pourrait être copain avec Neil Young ou Springsteen, par exemple. Il est né au Japon, c'est un ancien militaire. Et au bout d'un moment, il a préféré la musique plutôt que de se mettre au garde à vous. Il voyage beaucoup. Pour lui, la condition indispensable pour écrire un bel album, eh bien, c'est se déplacer, être en mouvement, voyager. Chez lui, le voyage n'est pas simplement physique, prendre un avion, prendre ses pieds pour randonner, ça peut être sentimental. Et là, il voyage beaucoup, le garçon, il enchaîne les relations, les mariages, les divorces, les séparations, et a priori, il y a des trucs qui sont un petit peu... Il y a peut-être des trucs qui sont pas forcément toujours nickel-nickel dans le comportement.
1: D'accord, ne faisons pas de procès.
0: Exactement, nous n'en savons rien. Et donc, le dernier titre de la journée, le dernier titre de cette rock setlist, c'est Tina Rewen.
1: Bah oui, des vieux.
0: Bah ouais, des vieux, parce qu'ils ont commencé leur...
1: Les années 80, non
0: ah ouais, ouais, même 79, je
1: 79, ouais.
0: Donc, c'était il y a longtemps, c'est un groupe un peu à géométrie variable, parce qu'il y a eu des départs, des arrivées. Bah, tout ça, c'est quand même centré sur un trio, hein, si
1: toujours,
0: j'ai bien compris les choses.
1: Et puis, dans l'esprit, toujours... Ouais. Musique Touareg, mélange blues.
0: Voilà, c'est ça. Je sais pas combien ils en ont des albums, mais ils en ont une palanquée.
1: Je pense qu'ils en ont fait un paquet depuis. Ouais.
0: Et celui-ci est sorti il y a quelques semaines, c'était le 13 mars. Bon, dans l'actualité du moment où on parle beaucoup des Touareg, du Mali, des islamistes...
1: Activité chaude.
0: Bon, j'ai pas non plus trop approfondi, mais l'histoire des Touareg, ça a l'air très compliqué.
1: Oui.
0: J'ai vu que pendant un moment, eux, ils avaient pris les armes au début, dans les années 80, ils avaient été dans des camps d'entraînement en Libye. Bon, ils en sont sortis. Ils viennent du nord du Mali, bah, en 2018, il a fallu qu'ils prennent leur clic et leur claque parce qu'ils avaient des menaces, il y avait des...
1: Des conflits ethniques assez compliqués.
0: Ouais, c'est, je dirais des conflits
1: politique,
0: religieux. Ouais.
1: Religieux,
0: ouais. Bon, et donc, eux, en ce moment, ils sont en tournée européenne, c'est ça qu'il faut retenir.
1: Bon.
0: Et bah, n'hésitez pas à aller écouter ce nouvel album qui s'appelle Hogar, vous allez vous régaler. On vous dit à la prochaine.
1: Bah oui.
0: N'oubliez pas, à 20h aussi, d'écouter Core & Co.
1: Bah oui.
0: Parce que d'habitude, j'oublie tout le temps de le dire, mais il faut pas oublier.
1: Bah non.
0: Bye bye, Bert.
1: Allez, à bientôt.
0: Everybody, on vous dit au revoir.

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2: Salut à toutes et à tous, c'est PJ à l'antenne et c'est avec joie que je vous retrouve pour se faire une nouvelle session de Core & Core Radio, la cinquième de la saison. Après une double émission le mois dernier suite à l'interview fleuve du groupe Sport, on reprend le cours normal avec les 60 minutes à venir dans lesquelles vous allez encore entendre tout un tas de styles différents. Et cette émission est particulièrement éclectique puisqu'on aura entre autres du thrash, du punk, du black, de la dark pop dronesque, du rock metal, du death metal et encore d'autres surprises. Et on commence avec notre groupe du mois de décembre 2025 sur Core & Co, qui n'est pas un groupe à proprement parler du coup, mais plutôt un artiste que l'on a eu envie de mettre en avant pour ce dernier mois de l'année, tant celui-ci est hyper actif dans le monde du métal extrême. Et cet homme, c'est Roga Johansson, le Suédois qui a sorti des tas d'albums encore cette année dans plusieurs groupes, et même via un album solo. Rien que pour cette année, j'ai compté 8 albums dans lesquels il participe, mais j'en ai peut-être oublié encore. On peut citer entre autres les albums de Putrevor, de Furnace, House by the Cemetery, War Magic, Rip Spreader, etc., etc. Bref, le gaillard ne s'arrête jamais, un hyperactif du métal, et on trouvait que cette fin d'année était l'occasion parfaite pour le mettre en avant. J'ai demandé à Chrome Cruack, le spécialiste de Roga sur le webzine Core & Co, de me choisir ce qu'il estime être son meilleur titre de cette année. Et je vais donc vous passer le titre Rain, tiré de l'album de Humanity Delete, intitulé Hail the Blood Father, sorti le 30 janvier 2025 chez Blood Front Records, et qui est un bon gros album de old school death metal. Et pour rester dans le death, on enchaînera avec un titre de From the Crypt, tiré de leur album Born in the Grave, sorti le 26 septembre dernier chez Raw School Records. Cet album de From the Crypt, c'est du death comme on l'aime, un rustre simple, charpenté, avec un chant primitif et saccadé, et une rythmique bien massive. Alors on révolutionne pas le genre ici, mais les Néerlandais assurent, et au final, on se met à écouter ce disque plus que prévu. On démarre donc cette émission en mode death metal avec un titre de Roga Johansson, notre artiste du mois de décembre 2025, suivi de From the Crypt. Core & Co Radio saison 13, émission 5, c'est parti !

On rouvrira les yeux, c'est le nom de l'album de Orly sorti le 24 septembre 2025. Musicalement, les Lyonnais posent un black net boss metal qui claque très sérieusement. Dès Porpandre, on se prend des guitares en char d'assaut, un chant étouffé et réverbéré qui lacère sans jamais vraiment sortir du brouillard. Alors ça tabasse, hein, mais ça tabasse avec une direction, avec une intention très claire, pas juste faire méchant. Tout est une question de dosage et sur ce point-là, Orly est très fort car ce mélange black et post metal est réalisé avec brio. Et en plus de ça, le son est tout simplement énorme. Et après Orly, on passera au groupe Martre qui nous vient du Danemark et qui a sorti un Gvorlis Einar tonitruant le 11 avril 2025. Alors ce titre se traduit en là où la lumière ne parvient pas. Et en effet, je crois qu'on est parfaitement dans le sujet. On se prend un mélange de black, noise, post-metal avec des dissonances et un son volontairement étouffé. Surtout la batterie qui sonne comme si elle était enregistrée dans une pièce voisine. Alors les morceaux sont relativement courts, hein, mais bourrés de micro-idées. Ça part vite, très vite, mais Martre sait lever le pied pile au bon moment pour te laisser reprendre ton souffle. Pas de tunnel interminable, pas de démonstration absurde, tout est pensé pour te maintenir dans un état d'alerte constante. Allez, c'est parti avec les Lyonnais de Orly, suivi des Danois de Martre.

Allez, on revient en France pour s'écouter un des meilleurs albums de rock metal français cette année, Naked des Jack and the Bearded Fishermen. Alors si vous êtes des lecteurs assidus de Korenko, vous savez tout le bien que l'on pense du groupe, et ce retour ne déroge pas à la règle. On est sur un rock metal sombre qui peut rappeler The Old Dead Tree, Hypnose, Impure Will and Mina, ce genre de groupe qui raconte quelque chose avant de montrer les muscles. Les riffs ne sont jamais là pour faire riffer pour riffer, en fait, ils servent l'ambiance, les textes, la voix. Alors comme d'habitude, il faut plusieurs écoutes pour entrer vraiment dans leur musique. Il faut le laisser s'installer, mais franchement, ça mérite le détour. C'est sombre et sincère, tout ça avec un son monstrueux. Et bref, encore une fois, c'est certainement un must-have de cette année 2025 en rock metal. Et ensuite, on va s'écouter un album sorti le 31 octobre dernier chez Modulor et qui a réuni Chad Pyle et Aiden Pedigo. Alors on va être clair, sur le papier, ce projet ressemble à une blague arty. D'un côté Chad Pyle, les archéologues du béton fissuré, la noise urbaine, de la sueur et de l'anxiété. Et de l'autre Aiden Pedigo, Americana cristalline, guitare claire, horizon dégagé. Alors sur le disque, c'est pas une blague par contre, c'est un dialogue et ça fonctionne. Au début, les deux mondes se présentent chacun leur tour et puis au fil du disque, les frontières se mettent à fuir. Les morceaux commencent à se répondre, à se contaminer, des tensions noise débarquent dans les parties folk, des éclats mélodiques viennent fissurer les blocs de béton. Behold the Pale Horse ou Fission Fusion sont vraiment au croisement des deux sans que ça sonne forcé. Bref, c'est un disque étrange, parfois bancal mais souvent beau, et je vous propose de le découvrir d'ici quelques instants. On se fait donc dès maintenant Jack and the Bearded Fisherman, suivi de la collaboration entre Chad Pyle et Aiden Pedigo.

Pour la suite, direction la Suède avec l'immense Anna von Oswolf. L'artiste a sorti son nouvel album Iconoclast le 31 octobre 2025 et même s'il sonne un peu plus pop que d'habitude, les fans ne seront pas décontenancés car on va parler de pop dans le sens noble du terme, des chansons, des mélodies, des refrains mais portés par des arrangements ultra travaillés et entourés de plein de beaux mondes. Il y a du Iggy Pop là-dedans, il y a Ethel Kane, Abul Mogal, sa sœur Maria, Otis Sandro au saxophone, bref, tout ça pour dire que l'on garde le côté dark mais on entrevoit la lumière tout en ne passant jamais par la mièvrerie. C'est beau, c'est Anna von Oswolf et c'est tout de suite dans vos esgourdes sur Core & Co Radio.

Cardiax nous vient d'Angleterre et a sorti son nouvel album LSD le 19 septembre 2025 chez The Alphabet Business Concern. Sixième et peut-être ultime album des Cardiax qui aura mis 26 ans à sortir du fait du déclin physique puis de la mort de son leader Tim Smith. Alors pour ceux qui ne connaissent pas, et vous devez être quelques-uns quand même, vous pouvez entendre dans leur musique un immense collage de rock progressif barré, de mat-rock ludique, d'orchestration grandiloquente et de mélodies qui changent de direction toutes les 15 secondes. Mais le truc, c'est que c'est jamais hermétique en fait, hein. C'est foisonnant mais toujours lisible. Tim Smith n'est plus là mais tout le monde s'est cassé la tête pour respecter son esprit. D'où la durée, hein, les 17 morceaux, la générosité un peu folle. Et par moments, faut avouer que c'est presque trop, mais bon, ça fait partie du charme de ce disque. Et après ça, on se fera un morceau beaucoup plus classique en mode speed rock'n'roll avec des Gasolines et leur album Eldorado, sorti chez Speed Club Records le 28 octobre 2025. Le troisième album des Norvégiens ne surprendra pas par le contenu, hein. Tempo à bloc, batterie pied au plancher, riff qui file droit sur l'autoroute de l'enfer en oubliant complètement les limitations de vitesse. Avec en prime un chanteur qui a ce grain gras avec un petit quelque chose de Lemmy dans l'attitude. Pour la mélodie, on a le droit parfois à des solos chantants et accrocheurs qui donnent un peu de piment à tout ça. Bref, rock'n'roll. Allez, c'est parti pour Cardiax, puis Gasolines sur Core & Core Radio.

Les Brésiliens de Violator ont sorti Unholy Retribution chez Kill Again Records le 5 septembre 2025. Alors Violator, c'est le trash qui a décidé qu'en 2025, il n'avait rien à prouver, sauf qu'il pouvait encore te mettre la misère. Pas de blacknet, pas de tech, pas de progressive, juste du trash brut, méchant, sans additif. Alors les riffs fusent, la batterie fait office de tapis roulant lancé à fond. Le chant est dans la pure tradition trash prolo, agressif, légèrement éraillé et très direct. Bref, les fans de Slayer, Sodom ou encore Dark Angel devraient largement y trouver leur compte. Et juste après, c'est du côté du crossover trash hardcore qu'on ira avec l'album Meat Locker des Américains de Alienator, sorti le 5 juin 2025 chez Blackwater Records. On se prend 15 minutes de crossover trash punk furax, hein, c'est court, c'est sec, ça cherche pas à plaire, juste à cogner. De toute façon, s'ils avaient voulu plaire, bah, ils auraient pas choisi un nom de groupe et une pochette pareille. Mais en tout cas, ça nettoie bien les oreilles. Allez, c'est parti pour du trash, puis du crossover trash punk avec Violator, puis Alienator.

C'est la fin de l'émission et on ne se fera pas un titre oldie aujourd'hui. Enfin, quoique. Parce qu'on va s'attarder sur le nouvel album de Nihil. Et oui, vous avez bien entendu. Les Bordelais de Nihil, qui n'existaient plus depuis des années, ont décidé de reprendre du service. Ils viennent de sortir Aphélion chez Clonosphère, première partie de Sizidi, et qui revisitent leurs anciens titres, réarrangés, réenregistrés et remasterisés. Bien plus qu'une simple relecture, cet album constitue un véritable nouveau chapitre et on espère en avoir la confirmation très bientôt, que ce soit sur scène ou sur la suite de Sizidi. En attendant, on va donc s'écouter la nouvelle version de leur titre Trauma, qui était présent sur leur EP de 99 et sur One I Am, sorti en 2000. On se quitte donc avec le grand retour de Nihil et moi, je n'ai plus qu'à vous dire à très bientôt sur Core & Co Radio. Ciao !

Mix Station. Bonsoir à toutes, bonsoir à tous. Très heureux de vous retrouver sur les ondes de Studios F. Andy Mix pour servir les ondes. Le 91.10 et le 91.7 FM sur le Vendômois et le Blésois et aux alentours, bien sûr. Mix Station, c'est 2 heures de musique non-stop, sans blabla, mix sans filet, sans aucune préparation à l'émotion, au ressenti. Voilà, une très bonne année 2026 à toutes et à tous, nos effeuses effeurs du département. On est parti pour 2 heures de musique. On commence tranquillement avec le duo français Polo et Pan. Et puis je vais me laisser guider à l'instinct sur 2 heures. On se retrouve pour une petite salutation à 19h pour la fermeture. On est en direct pour 2 heures, c'est parti. Bonne écoute et un bon week-end sur Studios F.

Voilà, Mixstation touche à sa fin. J'espère que ça vous aura plu ce petit mix New Disco. En tout cas, ça a été fait avec le cœur. Pour ceux qui veulent sortir ce soir, je serai au Thunder Bar à côté des marches de Denis Papin pour un set hip-hop rap 90-2000. Il y a peut-être un ou deux MC qui vont venir rapper si t'as envie de venir... Voilà, poser un 16, un 32, rappé sur du old school boom bap, etc. Ça se passe au Thunder Bar, 22h, 1h30 du matin. Voilà, très bonne écoute, très bon week-end. On se retrouve la semaine prochaine, toujours en direct depuis les studios. Ciao, ciao. Et j'en place une, forcément, parce que t'avais reconnu le sample derrière du ibuesque énorme. Sound System et pardon, label plutôt que Sound System, excusez-moi. Wu-Tang, bien entendu, Wu-Tang Clan, New York City. À réécouter, bien entendu, sur le studiozef.fr, podcast réécoutable, téléchargeable, gratuit si ça te plaît, pour emmener les mix de ton DJ préféré. En vacances sur des clés. En tout cas, c'est pour ça que j'essaie de ne pas trop parler, que ça reste une formule un petit peu mixtape, qui est 2 heures de musique non-stop, et j'essaie de me renouveler chaque semaine depuis maintenant 10 ans à la radio. Donc on a fêté les 10 ans de septembre à décembre. Donc là, je vais arrêter d'en parler un petit peu, mais bon, 10 ans et 3 ans auparavant, donc 13 ans au sein de la radio, avec la mythique Mic et Rhythm Station du vendredi soir. Voilà, j'ai été opérateur et technicien, on a reçu pas mal de bons artistes, on a fait quelques interviews avec le Selecta d'Ogno, et à l'époque c'était les premières émissions directes. Allez, à tout à l'heure au bar Thunder Bar à partir de 22h, 21h30, et on boit un verre si tu passes, et si tu sais rapper, que t'as envie de venir exposer ta verve sans mauvais jeu de mots bien entendu, on sera ensemble et je te mettrai de la trap ou du boom bap comme tu veux. En tout cas, c'est au Thunder que ça se passe.

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1: Allez, on se laisse sur ce petit Sacha Karadzi et on se retrouve au Thunder Bar d'ici à partir de 21h pour une soirée hip-hop rap. Et bien sûr, l'émission est en rediffusion le jeudi soir à partir de 22h. Très bon week-end, très bonne soirée à toutes et à tous.

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